Vous avez pu écouter dans l'ordre Thiéfaine avec Exil sur Planète Fantôme. Ensuite, c'était Kraftwerk avec Computer World. Et enfin, Gérard Manset avec le titre Matrice. Vous êtes bien sur les bandes continues de Radio Canu.

0: Vous êtes bien sur Radio Canu et on vient de s'écouter dans l'ordre You Love Her 'Cause She's Dead avec Crystal Death,
1: Azealia Banks avec Luxury
0: et enfin Kendrick Lamar avec ADHD. 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

Les Corses se soulèvent le 9 septembre 43. Le 13, envoyé par Giraud, les forces françaises de libération débarquent du sous-marin Casabianca pour les aider. Le 8 octobre, la Corse se libère définitivement.

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Vous venez d'entendre Bella Ciao avec un texte de Jean-Pierre Levaret, Putain d'usine, ce qui était suivi par le chant des partisans en Corse sur l'île de toutes les beautés, paraît-il. Et à l'instant, Charlie Aden, Liberation Music Orchestra.

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Radio Canu, 102.2, Chouros Bâtiment, 38000, c'était Assassiné, Chouros Bâtiment, un groupe incroyable. Juste avant, qu'est-ce que c'était? Tête de Serre, avec le morceau Tête de Serre, sa vie, son œuvre, tout simplement. Et encore avant, c'était You Know Architecture, un morceau fabuleux, extrait de la mixtape Poutre Apparente, volume 3. Volume 3. 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

Et c'était Maggot de Slutever, l'ultra torrente de Atarasia Gop et Guitar Hero de Amanda Palmer sur Radio Canu, la plus rebelle des radios.

0: sur les bandes continues, vous venez d'entendre Black Star de David Bowie.
1: C'était suivi de Guy Dre qui nous chantait Quand on est mort. Et ensuite, c'était les Kings Queer.
0: Avec Porcherine, reprise des Berrues et Radio Canus, et au 102.2 ou sur radiocanu.org.

Alors, qu'est-ce qu'on vient d'écouter à l'instant sur Radio Canu? C'était Sage comme des sauvages avec le morceau Saint-Martin l'Olive, juste avant Médine, Media Training, et encore avant Léonie Pernet, Réparer le monde. 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

Vous êtes sur Radio Canu, vous écoutez les bandes continues et on a entendu dans l'ordre The Cure, Lullaby. Ensuite, une version de Toxic par Mark Hanson, ODBs and Tigers. Et enfin, Nina Simone's Feeling Good, reprise par Nicolas Jarre.

d'écouter Vibronix avec le chanteur brésilien Juno Dread pour la chanson Police. Juste avant, c'était Junior Royal, Please Tell Me, production I Love Sound Records. Et on avait débuté par le chanteur anglais Brother Culture pour la tune Hell Up. C'est une production du dubmaker français InJam.

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0: Et vous êtes goûté toujours Radio Canu, la plus rebelle des radios. On vient de s'écouter dans l'ordre Close Your Eyes and Count Down to Fuck de Run the Jewels. Ensuite, c'était Barbelais de Star Academy, saison 2. Et enfin, Digging for Windows de Zach de la Roca. 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

Vous êtes bien sûr Radio Canu, la plus rebelle des radios. On s'est fait une petite session WK avec Itachi et Aeration Stepa, le morceau Stalking de l'année 96, suivi d'un artiste français qui vit en Angleterre. Il s'appelle Young Addis avec son crew Iron Meditation. Il nous a fait une version raw dub de la tune Days and Nights. Et on a fini avec une production presque complètement lyonnaise avec Marshall Nico Redeem et Levity Records à la production, accompagné du chanteur anglo-jamaïcain Tenasta pour V-Strain.

Bonsoir, vous êtes toujours sur Radio Canu, la plus rebelle des radios, 102.2 FM, et vous venez d'écouter Births de Bukowski. Lisa Boyle de Dallas Frasca et Where Do We Go From Here de Fiction Plane.

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Yes, tu viens d'écouter l'original Kiba qui vient de sortir ce nouvel album, Ayobatso, Kiba avec H et Salsa et Dancehall, c'est le premier morceau qu'on a écouté. Le second, c'était Kiba qui réunit Bounty Killer, Kalash, Buzzy Signal et l'original Barrington Levy pour une tune spécialisée sur les vibes 90s. Et la dernière, Kiba toujours avec Buju Banton et l'original Tribal Kush, la tune c'est 18 Shot, Big Tune. 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

Radio Canu, la plus rebelle des radios sur le 102.2 à Lyon et sa région. Vous venez d'écouter le groupe Culture avec le morceau intitulé Why I Am a Rastaman, suivi de Monsieur Linval Thompson et son titre You Are Young. Et la troisième, c'était le groupe de Sainte-Croix, Midnight, et son morceau Drifters.

Bon, combien là? Oh putain, les mecs, eh, on a fait 2 minutes 4 et le format c'est 2:30, 2:40. Eh, faut qu'on y retourne, non? Ok? Allez, 3, 4.

0: 2 minutes 52, les mecs. On s'est amusé 12 secondes de trop. Putain, ils ont intérêt à nous les payer, les fils de...
1: Parce que même si ce système s'exprime de manière différente, ce sont les mêmes valeurs qui sont bafouées, et c'est un même système qu'il y a derrière tout ça.
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0: pas. Vous êtes toujours sur le 102.2 de Radio Canou et on vient d'écouter Combo Quilombo, la balade des sans-papiers, Didier Super, les gens qui bossent, et Kenny Arcana, l'ordre mondial. On continue sur la plus rebelle des radios.
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Vous êtes bien sur les bandes de Radio Canu 102.2, la plus rebelle des radios. On vient de s'écouter Mac Wonder Mama Africa. Juste avant, c'était Enzo Lani Brothers, Kinsundi Barrage, la tune. Et on avait commencé par Dubamix, Cagoule, Zapatiste.

les bandes continues de Radio Canu avec Nirvana, You Know You're Right, Singing Youth, Bull the Heather et enfin Garbage, Stupid Girl, Radio Canu 102.2 FM.

Vous êtes toujours sur Radio Canu, on vient d'écouter l'original Milton Henry et sa tune Demma Devil. On a enchaîné avec King Kong et Airia et son combinaison pour le morceau Fate Move Mountain. Et on vient de finir avec Ziggy Anderson, ça vient de sortir avec Lion's Den. Et la tune c'est Need More Love, Radio Canu, la plus reggae des radios.

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1: Ah ouais, ça c'est sûr.
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Alors, qu'est-ce qu'on vient d'écouter à l'instant sur Radio Canu? C'était Sage comme des sauvages avec le morceau Saint-Martin l'Olive, juste avant Médine, Media Training, et encore avant Léonie Pernet, Réparer le monde. 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

0: vous écoutez toujours le 102.2 Radio Canu à Lyon, et on vient d'écouter trois groupes ou projets solo de rock. On a commencé avec The Jax, un groupe japonais de la fin des années 60. Le morceau c'était Marianne. Ensuite on a écouté Maria Violenza avec le morceau Moisissure, et Gazmask Terror avec Le Temps des Charniers.
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Radio Canut, on vient de s'écouter Robot Orchestra qui a été remixé par votre mix furtif sur les platines. Ensuite, il y a eu American Superstar, un remix provenant du premier album de Fatman en dubstep. Et puis pour finir en dubstep beaucoup plus monotone, c'était derrière moi Akira avec le morceau Hunter. 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

Radio Canus en 2.2, la plus rebelle des radios avec Gossip. À l'instant, c'était Love and Let Love. Juste avant, Zenzile et Fire Eater. Et encore avant, c'était Chantel avec Disco Partigiani. Et les bandes continuent.

et sur Radio Canu, vous venez d'entendre Enterini de Fatoumata Diawara, suivi de Cavalierou de Cheval Bijou, et pour finir, Aller sans retour de Juliette, des gens qui nous chantent les gens obligés de bouger ou qui bougent par choix. 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

Vous écoutez Radio Canu en FM et en stéréo. À l'instant, on a écouté Voodoon avec le morceau Spirit Past, juste avant Orphaned Land avec In Propaganda, et encore avant Koenji Yakei avec Nivrem.

Vous êtes bien sur les bandes continues Radio Canu. On vient de se faire une sélection reggae avec des chanteuses. On avait commencé avec Holly Cook, la tune Frontline, suivie de Lila Eke, Scatter et la chanteuse lyonnaise Maggie avec Wonderful Paradox.

Vous êtes toujours à l'écoute de Radio Canu sur le 102 MHz en FM et en stéréo. Donc là, vous avez eu droit à un long morceau, même si c'est quasiment le plus court de toute la discographie de Magma, puisque nous venons d'écouter le groupe Magma. Le morceau, c'est Slack Tanz.

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On vient de s'écouter le regretté Benjamin Zephania pour Earth Liberation Song. Juste avant, c'était un autre groupe venant d'Angleterre, Black Star Dub Collective, le groupe originel de Joe York et Ewan Perkins pour Instant Injustice. Et on avait commencé par l'ex-chanteur de Bad Brains, Asher, en solo, Shame in the Game.

avez pu écouter Le Réparateur avec le titre Police Partout. Ensuite, c'était Lingus avec Le Collaborateur. Et enfin, c'était Avril. À noter qu'Avril, ça s'orthographie A-V-R-Y-L. Avril, donc, avec le titre Même si. Vous écoutez bien Radio Canut.

Vous étiez bien sur Radio Canu, la plus rebelle des radios, 102.2. On a écouté dans l'ordre Mozart, le requiem en D mineur, Lacrimosa. Ensuite, ce fut Mark Motherboard avec Locasto International Film Festival. Et enfin, un petit remix disco de la 5e symphonie de Beethoven par Walter Murphy, Radio Canu.

Vous êtes sur Radio Canu et c'est les bandes continues. On vient de s'écouter dans l'ordre Tool avec le titre Sober, ensuite ZZ Top avec le titre La Grange et pour terminer Cypress Hill avec Rock Superstar 102.2, la plus rebelle des fréquences.

Et on vient de s'écouter dans l'ordre Rancœur du groupe Rancœur, Everything and Nothing du groupe Softplay, et enfin War de Brutus. 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

Bonsoir. Excusez-moi de vous déranger. Je sais que vous êtes souvent sollicité. Mais croyez-moi, faire la manche, c'est pas une partie de plaisir pour moi non plus. Il y a ceux qui m'écoutent et ceux qui me calculent pas, ceux qui s'en foutent que...

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C'était lui, l'homme du métro. 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Alors mon pote, choqué par ce qui s'est passé, il avait pas compris la scène. Il me demande, mais tu le connais ? 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Isolé.

c'était les sélections Steph Luticali. Juste là, on vient de s'écouter NNK avec la tune Walk the Line, sortie en 2009 sur son album To and Fro, et c'est le label Yo Mama's Recording. Juste avant, c'était du hip-hop avec Fanny Poli pour le morceau Isolé, sorti en 2019 sur son LP Toute une histoire, et c'est le label Scred Production. Et juste avant, on avait commencé avec le Big Bad et Magic Curtis Mayfield pour la chanson Billy Jack, année 75, sur son classique album There's No Place Like America Today, et c'est sur le label Custom.

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C'était Mansfield Tia à l'instant, le parfum des vautours sur Radio Canu, juste avant Carrie Mouche avec Apocalypse Now et encore avant Frankie Gogo, Welcome to Minus Town. Et les bandes continuent sur le 102.2.

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Ouais, vous êtes toujours sur les bandes continues de Radio Canu 102.2. On a écouté dans l'ordre le morceau Fonscar à 20h de Monsieur Kefta avec Calu à la prod. C'est tiré d'un maxi qui est sorti en 2016 qui s'appelle Sous le lampadaire. Juste après, c'était l'italien Fabrizio De André avec le morceau Preghiera in Gennaio, et ce morceau un peu plus vieux, vu qu'il date de 1967. Et à l'instant, c'était Bleu Russe, avec un morceau extrait de son album Pigeon. Le titre du morceau, c'était Le Doute est viral, de 2016. 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

0: Muteki et Yokoso.
1: Bienvenue à tous.
0: Ah, qu'on m'entend bien,
1: on espère que vous allez bien sur Muteki. Et ben on va remonter un peu les micros. Ouais. Ah, d'un seul coup, ça va beaucoup mieux.
0: Là c'est bien.
2: Réveil en douceur ce matin pour nos auditeurs.
0: Bienvenue à tous.
1: Même pour les micros.
0: Tout à fait la chanson que je voulais passer.
3: C'est vrai qu'on nous entend un peu de loin.
1: C'est exactement ce que je voulais faire. Exactement. Non, mais voilà, je vais juste corriger un petit peu les micros. Nous sommes en direct sans fil. Et c'est aussi ça, la radio FM à l'ancienne. Mais en tout cas, l'essentiel. Et que vous passiez une bonne matinée et que vous écoutiez de la bonne musique japonaise. Alors, quitte à se planter, c'est avec une très jolie chanson, ceci étant.
0: Oui, bon, on n'en rajoute pas.
1: Voilà.
0: Alors.
1: Oh, ça va, c'est bon, j'essaie de te.
0: Zarudo Zard, avec tiré de l'album Multimillion Seller de 96, Today is Another Day. Alors, bon, le titre que je vous ai passé, non, évidemment, je me suis planté de titre.
1: Voilà, on aurait fini avec ça, c'était pas grave, c'était une très jolie musique.
0: Itaine. Et une prochaine fois, vous aurez le titre que je voulais passer à la base, qui je suis sûr était le 11 et non pas le 12, évidemment.
1: Voilà, sinon c'est pas drôle.
0: Voilà, un très bel album de Zard à l'époque et un hommage aussi pour. Ça doit faire quasiment 20 ans qu'elle est disparue, de Sakai Izumi, la chanteuse légendaire de Zard. Là, ils étaient vraiment à leur zénith, à leur sommet. Album qui contient My Friend, entre autres, un très très grand succès en single.
1: C'est les années 90, hein, Zard. C'est
0: 96, on 96, est en plein milieu. Hein. Enfin, voilà. Donc, respect à Zard.
1: Bah, ça tombe bien. Enfin, ça tombe bien. On va.
0: Et je le dédicace ce titre à Guillaume. Voilà.
1: Ah. Eh ben, ok. Une bise à Guillaume, effectivement.
0: Guillaume Trémollet, qui a une page Facebook qui s'appelle Le Bazar de Yota, qui est un mec de Lyon.
1: Oui.
0: Et qui est très bon esprit, très sans chichi. Enfin voilà, c'est très très sympathique. C'est un peu pour les anciens, donc comme nous, entre autres. Mais voilà, je dédicace ce titre. Il écoutait Zard déjà comme moi au milieu des années 90.
1: À l'époque où on ne connaissait pas la musique japonaise et où c'était quasiment impossible de se procurer un disque. Ouais, à part
0: très difficile.
1: Ouais. À part les pressages,
0: très cher.
1: Évidemment. Voilà, à part les pressages hongkongais, bien entendu, dans les boutiques. Mais chut, ça n'existe pas, bien entendu.
0: À 200 francs.
1: À 200 francs. Exact. On va remonter d'une décennie, si tu le veux bien, avec directement le choix des auditeurs. Mon Léo, est-ce que tu as fait un dernier pointage avant qu'on lance la chanson gagnante de ta bataille des décennies? C'est vous qui avez choisi, hein, bien entendu, les auditeurs qui avaient choisi entre Seiko Matsuda, l'idol des années 80, idol réel des années 80, et Yoasobi, idol animé des années 2020. En l'occurrence,
0: match de génération, hein.
1: Complètement.
3: Bah, bataille des décennies, c'est le principe, tout simplement. Attends, j'étais en train de regarder, mais je crois que de toute façon, la victoire était donnée à.
1: On est en direct pour le coup.
3: Matsuda Seiko.
1: Ouais.
0: Ouais.
1: J'ai regardé hier, j'ai fait un point hier soir avant de me coucher sur TikTok et notamment sur YouTube. Vous êtes de plus en plus nombreux à regarder nos shorts sur YouTube et ça c'est trop cool. Merci en tout cas de nous regarder, de prendre 30 secondes de votre temps pour regarder notre sélection musicale. C'est trop sympa.
0: Tu vois, je suis surpris.
1: Ouais.
3: Oui, je suis surpris. Après, pas beaucoup de votes, mais tout de même victoire de.
1: Beaucoup de likes, très peu de votes. J'ai pas les.
3: C'est que ça, voilà. C'est comme d'habitude,
1: c'est assez amusant,
3: tu sais. C'est comme d'habitude. Normalement, pour faciliter ça, normalement, tu mets dans un story et tu peux, faire un sondage dans le story. Mais story, parfois, c'est pas vu non plus. Enfin, Instagram, en ce moment, c'est le bordel. Hein, pour la visibilité, c'est compliqué.
0: On retiendra que Seiko Matsuda est gagnante. Voilà.
3: Exactement.
1: Alors, je cherche le nom. C'était son tout premier single en plus. Hadashi no Kisetsu, c'est ça?
3: Je vais raconter. Oui, tout à fait.
1: Voilà.
3: J'avais raconté l'anecdote. Hein. C'était. Elle a été pas prise au début. Elle a été prise pour faire l'actrice. Pour faire la chanson, mais pas l'actrice. Pour la pub qui était associée.
1: Ouais.
3: Et tout le monde a cru que c'était l'actrice qui chantait. Ce qui est un peu cocasse. Mais du coup, elle a quand même eu sa formidable carrière.
0: Ah oui, quand on sait ce qu'elle a fait après.
3: Ah ben.
0: L'influence qu'elle a eue.
3: C'est ça.
1: Tiens, c'était pour Shiseido, si tu m'avais dit, effectivement. Et il y a eu tout un game, évidemment, c'était le Japon des années 80, c'était le Japon de la bulle, avec pas mal de chansons publicitaires. Il y avait même des rivalités dans le monde du luxe, et notamment dans le monde de la parfumerie, où les marques rivalisaient, mais pour de vrai, hein, en mode Sega versus Nintendo, c'est-à-dire que c'est moi qui aurais la meilleure célébrité ou la plus émergente, celle qui promet le plus par rapport à mon voisin, etc. etc.
0: Après, il ne faut pas oublier qu'il y avait tellement d'argent qu'il ne savait même pas quoi en faire. Matsuda Seiko, elle a quand même enregistré un album à grand frais aux États-Unis qui était censé faire d'elle aux deux tiers des années 80, tu vois, la relancer, machin et tout. Et au final, l'album, il n'est jamais sorti.
1: Et ça tombe bien parce que juste en plus de ça, juste après cette chanson, l'artiste qui viendra après a fait pareil. Il s'est fait produire aux États-Unis. C'est un japonais qui s'était aussi fait produire aux États-Unis, une des grandes stars des années 80, et Kichi Yazawa, qu'on n'a jamais passé à l'émission. Lui aussi, c'était une chanson de tie-up, voilà, une chanson sponsorisée avec un contrat donc autour d'une parfumerie. Focus Parfumerie, tiens, justement.
0: On est des diggers.
1: Ça, c'est pour mes élèves et mes anciennes élèves notamment. Elles se reconnaîtront, celles qui sont fans de parfumerie, et notamment, là pour le coup, deux artistes japonais. 04 78 39 18 15 pour nous appeler.
0: www.facebook.com/moutekikanu, idem pour X.
3: Et vous pouvez nous retrouver sur moutekikiradio.fr.
0: Et sur Insta, alors donc, hein, aussi.
2: Et sur Insta, et sur Twitter, et aussi sur le Twitch. On a beaucoup, beaucoup de réseaux sociaux ici.
1: Yeah. Beaucoup.
0: Présent partout.
1: Hadashi no Kisetsu, c'est Komatsuda, le tout premier 45 tours. Elle apparaissait au monde.
0: La reine. C'est la reine.
1: Allez, c'est
0: la queen.
1: On vous laisse profiter.

0: Chikan Yotomare.
1: Mais quelle voix sexy, quoi. Toi et lui aussi. Hein,
0: tant, arrête-toi. Suspends-toi, suspends ton vol.
1: On sent qu'il est là pour te vendre, quoi. Tu vas l'acheter le parfum, quoi.
0: Tu vas l'acheter le Shiseido. Donc voilà, Focus Parfumerie, évidemment. C'était un petit peu improvisé, mais deux grands chouette, standards. Pas des années 80, celui-ci, 78 en réalité. Donc Eikichi Yazawa.
1: Chouette.
0: Roi du rock. De toute façon, ah oui, je vais le lire, t'inquiète pas, le message donc de Japan 80s dans un instant, mais en fait on va rester un peu focus quelques secondes sur Eikichi Yazawa, le roi du rock, l'un des gars qui a remis le rock au goût du jour. Il n'est pas seul, bien entendu, on avait parlé notamment du parcours de Hironobu Kageyama.
1: Parce que là, c'est vrai que quand on entend ce titre-là, on ne peut pas se douter que c'est le roi du rock, quoi.
0: Voilà, ou alors de China and the Rockets, bref, tous ces pionniers de la toute fin des années 70, début 80, eh bien, Eikichi Yazawa, c'était le groupe Carol qui avait qui avait cartonné dans les années 70 avec Funky Monkey Baby, et qui a été repris plein de fois certainement dû inspirer le groupe Funky Monkey Baby dans les années 2000, peut-être pas la version originale hein, parce que ça a été repris plein de fois, mais globalement oui, c'est Eikichi Yazawa qui en est à l'origine. Pas lui tout seul, bien entendu. C'est quand même pas tiré la couverture à lui. Ils étaient un groupe en entier. Mais ensuite, il s'est lancé en solo. Et en solo, eh bien, il a cartonné. C'est lui qui a globalement amené, redonné ses lettres de noblesse au rock'n'roll qui était un peu en perte de vitesse.
1: Et donc, il était accompagné de...
0: Et alors, l'anecdote est la suivante. C'est que pour enregistrer cette chanson-là, donc en 78, eh bien, à la batterie, c'est Yukihiro Takahashi du Yellow Magic Orchestra. Et au clavier... Ah bah, ça tombe bien, c'était aussi Ryuichi Sakamoto. Un mois plus tard, les deux gars vont former avec Haruomi Hosono le Yellow Magic Orchestra. Nul doute qu'ils étaient en fait en réalité dans le même studio d'enregistrement et ils se sont filé des coups de main.
1: Gomen les accompagnant, quoi. Oui, excuse-moi. Voilà. Sakamoto clavier, génie. Déjà génie. Enfin, le Wayemo, voilà. Ouais, non, c'est pas mal quand même.
0: Et voilà. Il manquait plus que Hosono, la classe incarnée. Et puis, voilà, on aurait eu le trio gagnant, le trio magique. Juste avant. Vas-y, oui. Juste avant, on avait Seiko Matsuda.
1: J'adore ce titre.
0: Alors oui, qui était donc le titre qui l'a amené au monde, à tel point que, et c'est sur internet hein, c'est parmi les 12 millions de vidéos YouTube, mais je pense qu'il y a encore moyen de la retrouver, même si je suis pas sûr.
1: Oui, certes. Si,
0: ouais, mais elles viennent
2: du clip.
0: La captation
2: déjà.
0: Du plateau télé où elle vient présenter cette chanson.
2: Je sais pas.
0: Eh bien, il y a le présentateur et l'animateur télé.
1: Tamoli. C'était Tamoli.
0: C'était pas Tamoli.
1: Ah non.
0: C'était un autre, voilà, simplement, et qui lui disait, qui lui glissait. Ah mais c'est toi. Enfin, je sais pas comment exactement on le traduit. Mais soit tu es ou c'est toi. C'est toi la nouvelle Momo-chan. C'est pour vous.

0: voilà, c'est mystérieuse et effectivement assez presque ténébreuse d'une certaine façon. Et Seiko Matsuda qui était souriante, solaire, qui était très genki. Alors c'était très amusant, elles étaient vraiment l'opposé total l'une de l'autre.
1: D'ailleurs, on rappelle que Matsuda Seiko, elle avait tellement d'influence dans les années 80 que toutes les jeunes filles qui allaient chez le coiffeur voulaient la coupe Seiko.
0: Et la coupe Seiko,
1: elle voulait le brushing Seiko, et ça a été une coupe légendaire des années 80, la coupe Seiko.
0: Exactement, tout à fait. C'était un phénomène dans les années 80. Et pour en terminer, bien Japan 80s évidemment, qu'on salue au passage et qui est un auditeur assidu de l'émission. Alors pas que finalement, parce qu'il y a
1: Osama,
0: aussi
1: ses...
0: Lolo Osama, qui a aussi sa propre chaîne sur YouTube. On le rappelle, le blog de LVD. Eh bien, nous dit sur le chat, de toute façon, virgule, Seiko Matsuda ne pouvait que gagner.
1: Voilà qui est court. Lapidaire. Et effectivement, c'était des titres, les deux, dans des styles différents, mais qui préfiguraient vraiment les années 80, le chill, l'insouciance, l'argent, acheter des trucs. Voilà.
2: Le plein emploi, avoir l'emploi à vie.
1: Des chansons de pub télé, hein. Qu'est-ce que tu veux de plus capitaliste ?
0: Exact.
2: C'est sûr.
0: La transition, elle va être compliquée ensuite. Mais mon Léo, je pense qu'on va peut-être jouer avant quoi que ce soit.
2: Ouais, enfin, trouve l'intrus spécial.
0: Trouve l'intrus spécial. Explique-nous.
2: Concours. Explique le concours. Moi, j'expliquais le principe du trouve l'intrus spécial parce que les règles sont un peu différentes pour cette fois, puisque on s'inscrit dans un concours.
0: Et oui, le jeu concours pour le B7 Clan J-Rock Fest. On le rappelle, c'est le 11 et 12 juillet prochain. Festival donc de Visual Kei. Dont on avait parlé bien entendu il y a deux semaines avec son organisateur Bertrand, et on avait teasé le fait qu'on allait faire un jeu concours. Le voici.
2: Du coup, on a le thème, parce que pour le coup on vous donne le thème, par contre il faut trouver l'intrus.
0: Oui, le thème c'est visu, du coup on a compris. Non
2: le thème c'est participe à l'édition 2026.
0: Joli.
2: Mais
0: ok,
2: il y en a un qui participe pas, sauf faut deviner.
0: Ah, il y en a un des quatre qui participe pas.
2: Sauf faut deviner lequel, parce que je vous dis pas les groupes et les artistes, quoi. Donc c'est à vous de trouver.
0: Ah, ok.
2: Et ça, c'est bon. Après, c'est pour que ça facilite un peu, parce que si on doit faire tout le truc, c'est un peu compliqué. okay. Donc voilà. Donc on va vous passer les quatre extraits. Vous trouverez aussi sur les réseaux sociaux, et on vous attend sur les réseaux sociaux. Je vous donne pas la réponse cette semaine. Je vous donnerai après qu'on ait eu nos. Je crois que c'est deux gagnants, c'est ça ?
0: Ôte-moi d'un doute. Alors oui, on a deux gagnants exactement. Il y a deux passes à faire gagner, bien entendu, et c'est des passes. Bah du coup, on l'avait dit, hein, d'une valeur assez conséquente, puisque les premiers prix sont à 100 €. Ensuite, c'est 120 € pour la version un peu plus upgradée. Voilà, c'est quand même des passes d'une certaine valeur. Profitez-en. Voilà, on vous en fait gagner à l'antenne. C'est assez conséquent.
1: Et je tiens quand même à dire que faire un festival de Visual Kei en 2026, c'est quand même gonflé, et moi j'applaudis cette initiative. C'est vraiment on sort de la K-pop, de tout ce qui est à la mode. Le Visual Kei, c'est quand même tombé un peu c'est plus comme avant depuis longtemps, mais c'est bien, c'est très bien.
0: Et alors j'ai mon homonyme, hein, évidemment, Damien Trémollet, animé nos mélodies, qui vient de nous dire justement sur le chat que tu lui avais, enfin qui nous fait coucou bien entendu, et qui nous dit je rappelle qu'une certaine personne m'a réveillé pour me dire viens écouter immédiatement.
1: Voilà.
0: Exclamation. Voilà, allez,
1: d'où l'intérêt d'avoir un réveil.
0: Ôte-moi d'un doute, c'est bien la version que j'ai en Instagram, Léo. Hein,
2: c'est la version Instagram, pas de soucis, puisqu'il y a normalement un répertoire qui s'appelle Solution que tu n'ouvriras pas, sinon tu auras toi la solution.
0: J'aurais
2: ce qui n'est pas très grave, parce
0: mais
2: que
0: je vais pas jouer, moi,
2: tu
0: sur
2: joues
0: mon...
2: pas. Non, tu joues pas.
0: Je vais pas jouer à mon propre
2: fait,
0: jeu.
2: Personne doit répondre là. Là, vous ne répondez pas en direct.
1: Alors, il est quand même utile de le préciser.
2: Ne répondez pas en direct, les gars.
1: Parce
2: si vous commencez
1: moi...
2: à dire oh, c'est ça,
0: alors
2: ça tue un peu.
1: Je me vois bien taper sur la table.
2: C'est clair, je vois bien. C'est ça, en fait.
0: Avant d'aller plus loin, ensuite, on va enchaîner sur autre chose. Sur des musiques, bien entendu, par rapport à Japan Expo, puisqu'on sera nous-mêmes à Japan Expo, ceci est une autre histoire. Mais on va déjà vous passer cet extrait-là, et juste après l'émission, je vais directement l'envoyer sur nos réseaux sociaux, donc sur TikTok, sur Instagram, etc., etc., et là, vous pourrez répondre. Ok ?
2: Exactement.
0: Let's go. 3, 2, 1, c'est parti. Est-ce que ça veut ou est-ce que ça veut pas ?
2: On peut lancer la. Il faut que tu lances la vidéo. Parce que c'est une vidéo, mec.
0: Oui, mais c'est une vidéo, elle est lancée et ça ne veut pas. Ah, je sais pourquoi ça ne veut pas.
2: Vas-y.
0: Non, mais t'inquiète pas.
3: C'est la technique.
2: T'inquiète, je vais.
0: Non, mais c'est un détail technique, on va pas embêter les gens, mais par défaut, en fait, quand c'est une vidéo, pour les besoins de l'émission, en fait, elle se met sur silencieux. 3, 2, 1, c'est parti.

0: J'en ai reconnu 3 sur 4.
1: Ok. Donc 3 sur 4 vont jouer les 11 et 12 juillet prochains au B7 Clan J-Rock Fest du côté de l'Arena Grand Paris à Tremblay en France. Et le quatrième, n'y est pas, à vous de trouver lequel.
2: Lequel des quatre.
1: Exactement.
0: Là, qui est clair. Alors, et on rappelle que ce sont des passes d'une certaine valeur à gagner aussi.
1: Ah oui.
3: Voilà. Quand même, petite belle, question, belle Léo, pour que tu puisses confirmer, il faut bien trouver le thème et l'intrus.
2: Alors, le thème, gagner. Non, puisqu'on l'a donné, mais l'intrus, il faut donner le numéro et évidemment le nom
3: de l'artiste.
2: Sinon, c'est facile.
0: C'est pas si facile quand même.
2: Parce qu'une chance sur quatre, tu peux dire au hasard, hein. Ça passe, mais non, il faut donner l'artiste.
0: Voilà, il est dur, Léo.
1: Ok, transition musicale, mais transition vers un événement qui sera juste voisin. C'est Japan Expo. On sera à Japan Expo, mais de manière...
0: Un voisin dans le temps.
1: Voisin aussi physiquement, puisque Japan Expo, c'est juste à côté de Tremblay en France.
0: Ce sera de Tremblay en France, ouais.
1: Et oui, ce sera à côté, ce sera à Villepinte, donc au parc des expositions, évidemment. Mais d'habitude, Muteki y est, et comme d'habitude, évidemment, on fait toujours un petit review des artistes qui se produiront, mais là, le plot twist cette année pour nous à Muteki, c'est qu'on sera carrément nous-mêmes sur scène. En tant que Muteki, présenter deux blind tests liés à l'Anisong Festa. L'Anisong Festa, c'est quoi? C'est une soirée qui est le vendredi 10, avec donc un triple plateau musical. Shoko Nakagawa en tête d'affiche, Yama et en ouverture, Koshuni. Et avant ça, il y aura Mitsu qui fera quelques petites animations, qui fait déjà d'ailleurs gagner quelques goodies.
0: Shoko Nakagawa, j'en avais passé il y a quelques années.
1: On en a même passé plein de versions. Et d'ailleurs, justement, c'est ce que je vais vous inviter à choisir. Va falloir choisir une chanson de Shoko Nakagawa. Alors nous, on sera sur scène le jeudi de 13h à 13h30. Et le vendredi, le jour même de la Nisong Festa, nous, on sera dans l'après-midi. Je pensais qu'on serait en ouverture de l'ouverture, mais nous on sera dans l'après-midi pour hyper les gens.
0: Ouais, plus c'est tard, mieux c'est.
1: C'est pas voilà. 14h45 à 15h15. Dans les deux cas, ce sera sur la scène Kitsune. C'est laquelle? C'est la scène en fait qui sert le reste du temps aussi pour le cosplay libre, entre autres. Il y a aussi d'autres animations, mais c'est vrai que c'est souvent la scène qui est assimilée au cosplay, puisque c'est là où se trouvent notamment les locaux éphémères donc de l'association Epic. Et ça tombe bien, Léo, puisque toi tu seras aussi peut-être sur scène, toi.
2: Oui, je serai sur
1: pour
2: scène.
1: Le cosplay, non?
2: Pour le cosplay, comme chaque année, avec effectivement, comme tu l'as dit, l'association Epic. Donc vous pouvez retrouver Muteki sur les blind tests et moi avec l'association Epic. Donc vous pouvez faire coucou, évidemment. On est prêt à parler, à discuter.
1: Ouais.
2: De passion.
0: Bah, peut-être pas en direct quand tu seras sur scène, mais avant.
2: C'est plus compliqué parce que je suis un peu loin de tout le monde. C'est un peu compliqué. Mais si vous venez du côté de la scène Kitsune, où il y a une chaise d'ailleurs.
0: Muteki présent. Je voulais juste faire un. Je prends juste deux minutes.
1: Vas-y.
0: Faire un tout petit erratum. Je ne sais pas pourquoi. Tout à l'heure, j'ai dédicacé la chanson à Guillaume, qui c'est Damien son prénom. Je ne sais pas pourquoi je l'ai dédicacé à Guillaume.
1: Je sais pas, il y a peut-être un frère.
0: Non, pas du tout. Damien, alors ce matin, n'importe quoi. Je me plante de chansons, je me plante de prénoms. Damien. Très mollet, voilà le bazar de Yota.
2: Attention.
0: Et non pas Guillaume. Rien n'a.
2: La vieillesse.
0: Fais gaffe toi. Rien à voir.
1: Alors, on va passer donc du Shoko Nakagawa et alors soit vous voulez un générique de manière classique, hein, je veux dire ça peut être Sora Hero Days parce que tout le monde connaît Sora Hero Days évidemment, ça peut être Nibun no Ichi, ça peut être d'autres choses comme ça. Ça peut être aussi par exemple des versions un peu moins connues comme par exemple Shoko Nakagawa qui reprend Aya Hirano puisque les deux sont copines, elles se passent des chansons l'une l'autre. Ça peut être aussi une reprise de Shoko Nakagawa, on a une reprise de Sora Hero Days par le Tokyo Brass Style, ça peut être intéressant, ou on peut aussi avoir du récent, je sais que c'est elle qui a fait par exemple 16 Bit Another Layer, qui est un animé sur le rétro gaming, enfin qui se passe dans l'univers du rétro gaming. Là je regarde le listing qu'on a en réalité de chansons de Shoko Nakagawa et de Yama aussi d'ailleurs sur la playlist de notre web radio JMTK, eh bien on en a une trentaine de chansons. Est-ce que vous avez une chanson que vous aimeriez absolument voir passer à l'antenne, ou est-ce que
0: on peut rester, enfin moi je pourrais rester sur le classique de Sola Hello Days après Léo, je sais pas ce que t'en
2: penses. Non ouais, on peut partir là-dessus.
1: Ok,
2: évidemment
1: Sola Hello Days. oh, allez, on va faire un petit pas de côté, on va faire une prise de judo, comme j'aime bien dire la fameuse
3: expression.
1: Ouais, il arrête pas de m'entendre dire ça. Allez, on va la faire en chinois.
2: Quoi ?
0: Ah bah ouais. Si, bah voilà, bah pourquoi, c'est original.
1: Allez, let's go.
2: Ok.
1: Shoko Nakagawa, c'est tiré de son double best-of où elle a repris. Bah c'est dans celui-ci dans lequel elle reprend Ayahirano.
2: Elle chante voilà. Elle-même en chinois.
1: Oui, oui.
2: Ah ouais.
3: En mandarin, précisément.
1: En mandarin, oui, exactement. Ouais, ça pourrait être en cantonais. Hein,
2: oui, c'est vrai, mais en mandarin.
1: Le marchand congais, je ne sais
2: c'est
1: pas.
2: C'est bon de le préciser, tu as bien raison.
1: Tout à fait. Allez, c'est parti. Sola Hilo Days, version en mandarin sur. Il était qui une dinguerie sur l'antenne. Allez, c'est parti. On est ensemble jusqu'à 10h.

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0: Deux des artistes qu'on retrouvera donc à l'Anisong Festa, donc la grande soirée du vendredi, avec donc Shoko Nakagawa, vous l'aurez compris, en tête d'affiche. Soleilo Days en version mandarin, c'était donc ce qu'on vous proposait à l'antenne. Et juste à l'instant, Yama avec l'ending de et là je regarde Elias, mais il me
1: demande excusez-moi, désolé, désolé news. Spy Family, la saison 2.
2: Excellent titre, hein. Franchement, très rythmé, très funky.
1: Puis ça, mettre ça en réveil matin, ça
2: très
1: genki, c'est impressionnant.
0: Et la semaine prochaine, on vous fera découvrir, si vous ne connaissez pas encore, Koshuni. Je pense que comme c'est l'artiste qui, bah justement, qu'on a le moins passé aussi nous-mêmes à l'antenne et qui, je pense, ouvrira la soirée, je pense que c'est, ça fait partie des... nous, à Muteki, on est plutôt à mettre en lumière les artistes qui ne sont pas encore assez connus. C'est vraiment
2: les artistes émergents.
0: Bah, oui, ou en tout cas, qui gagnent à être connus.
2: Ou à émerger.
0: Voilà, qui gagnent à émerger, exactement. Non, mais non. Ça, c'est vraiment l'inverse de ce qu'on veut dire. c'était gentil. Ah ouais, d'accord.
2: Ça partait de bons sentiments.
0: Oui, certes. Ouais. Et bah tiens, puisqu'on parle d'artistes émergents, juste avant d'enchaîner tes news, à toi Léo, parce que je sais que tu as plein de news.
3: J'en ai.
0: Et bah, je vais faire un petit tour des concerts. On rappelle, hein, c'est dimanche que ça se passe, le Yo-Kai Matsuri, première des trois soirées organisées par Maya Baru. Enfin, trois soirées, non, en réalité, ça commence un petit peu avant d'ailleurs. Avec aussi des arts de rue, des boutiques japonaise et tout ça dans l'univers de des arts de rue japonais, tout simplement, parce que c'est là où elle a grandi, puisque à 17 ans elle nous avait expliqué dans une interview qu'elle accompagnait justement tous ces gens, tous ces performeurs, tous ces freaks, transformistes, drag queens et etc. et elle les suivait alors qu'elle était encore toute jeunette. Elle s'est formée d'une certaine façon comme ça. Le 31 mai donc, c'est ce dimanche, avec Mitsune, et bien sûr elle sera sur scène, mais avec Mitsune qui est donc un groupe nippo allemand. Ils sont basés en réalité à Berlin, puis on avait dit aussi un DJ Mask, on le salue au passage, dont on a déjà passé à l'antenne plusieurs des trouvailles, puisque le label 180 grammes oblige. Concert des animés également prévu du côté de Tarare, c'est un peu plus loin, le 19 juin prochain, avec des musiques évidemment, des animés de votre enfance, surtout si vous êtes quadragénaire. Animé Symphonie aussi le 13 juin, cette fois-ci c'est à Paris au Palais des Congrès, avec des compositions originales donc de Yasuharu Takanashi, Shiro Sagisu. Shiro Sagisu qui sera d'ailleurs aussi à Japan Expo cette année.
2: Alors ça, c'est un événement quand même. Hein.
0: Avec des reprises, il va y avoir un orchestre symphonique qui va jouer donc ces gens-là, Kokia également, Hiroki Takahashi et Cécile Corbel. Et d'ailleurs, les compositeurs et interprètes seront dans la salle. Ce sera donc au Palais des Congrès à Paris le 13 juin prochain. Et puis, d'autres concerts. J'ai appris aussi cette semaine que Melt Banana passait à Lyon. Melt Banana, qui est typiquement le groupe qui prévient jamais quand il vient, parce que c'est vraiment c'est du rock underground, mais depuis 35 ans, quelque chose comme ça.
2: Vaguement quelque chose, mais...
0: Ils ont participé, alors si vous connaissez un petit peu vos classiques dans les animés, il me semble qu'ils ont participé à Ninja Slayer from Animation, qui est un animé qui est assez expérimental, qui est très joli à voir, c'est incroyable à voir, vous prenez une claque graphique, mais c'est très expérimental, en fait, il y a toute la scène, en fait, les gens de la production ont invité toute la scène rock underground de l'époque, il y avait notamment Boris aussi, d'autres groupes comme ça, de rock underground, et Melt Banana, donc passe le 9 juin prochain à Lyon, et ça se passe du côté du Ground Zero. Un petit peu avant, d'ailleurs, le week-end prochain, bien entendu, on a le Hero Festival à Grenoble, on en avait déjà parlé. Bravo aux gagnants de notre jeu concours de cette semaine. Normalement, vous devriez être contactés en cours de week-end pour vos places que vous avez gagnées donc sur notre jeu concours sur Muteki. Et puis le 6 juin, pour en terminer, la MJC Autotem Marie-Lapape organise un événement autour du Lyon e-sport. En tout cas, l'association Lyon e-sport organise un événement, c'est plutôt l'inverse, à la MJC Autotem. Et l'excellent Maxime Do nous a dit qu'un orchestre va jouer les musiques de Mario Kart pendant la finale du tournoi du jeu concerné. Je pense que c'est Super Smash Bros, hein, ce serait logique.
2: Voilà qui est original.
0: Exactement. On va enchaîner avec tes news, mon Léo, peut-être.
3: Quelques news, effectivement, avec la fin de la ligue, enfin, du championnat de basket au Japon, la B-League, avec une première, puisque après à peine 5 ans d'existence, les Nagasaki Velkas sont devenus champions de basket de la B-League. En battant les Ryukyu Golden Knights 72 à 64 en match d'appui, le troisième match de la finale. Et voilà, c'est tout simplement le premier titre.
0: Attends. C'est comme si, je sais pas moi, le Racing Club de Lens avait battu le PSG qui était l'ogre de la compétition.
2: Enfin,
0: quoi.
2: Racing Club de Lens, il existe depuis 1000 ans.
0: Non, mais enfin, c'est pas le, enfin, c'est-à-dire que Nagasaki, c'est un nouveau, c'est un club assez jeune.
2: C'est ça qui est fou. Quoi.
0: Et moins bien doté que celui de Ryukyu, qui est une institution, clairement.
3: Voilà. Ah bah oui, Ryukyu, champion en titre, et puis surtout, c'est quelque chose qui est assez impressionnant puisque c'est vraiment un club très très jeune, qui est à peine né.
2: À 5 ans.
3: Dans la période. De la construction du basketball professionnel japonais, et le match était assez défensif quand même, parce que bon voilà, c'est un petit score, mais et puis c'est un coréen qui est MVP de la série, Lee Young-jun, avec 23 points lors du match 3, et le japonais Yudai Baba.
0: Ah bah, oui.
3: Un des meilleurs joueurs avec 14 points.
0: Globetrotter, lui, plus Yudai Baba, qui a joué en Australie, qui a joué, qui a même été à l'essai aux États-Unis. Je prends la balle au bon.
3: Attends, je vais juste finir avec, effectivement, si vous voulez voir les images des supporters de Nagasaki, ils étaient tous en larmes, évidemment. C'est
2: devine.
3: Incroyable.
0: Chez les filles, juste pour dire que chez les filles, c'est Denso Iris, qui est un groupe de. Enfin, qui est un club de Kalia, donc à côté de Nagoya. Premier titre cette année pour cette équipe qui a longtemps été placée en finale, mais jamais gagnante. C'était la troisième finale de suite pour les banlieusards de Nagoya, si j'ose dire. Bravo à elle. Donc c'est donc leur tout premier titre de champion du Japon. Comme ça, on a fait la parité.
3: Exactement. Ensuite, on a un peu de baseball, parce que qui dit Japon dit baseball, oui, évidemment. Shohei Ohtani, comme d'habitude, qui est en course pour faire un truc qui n'est encore une fois jamais arrivé, de toute façon il fait des trucs où personne n'a jamais fait. Il est en course pour le titre Cy Young.
0: Cy Young Award, voilà.
3: Effectivement,
0: ouais.
3: Meilleur lanceur.
0: Meilleur, oui.
3: Et s'il le fait, franchement, ça serait assez fou. Il y a des débats comme aux États-Unis pour dire qu'il est un peu vieux pour ça, mais. Mais vu ses lancers en ce moment, c'est un peu la folie.
0: C'est le héros.
3: Voilà, donc juste pour vous dire qu'il va encore peut-être écrire l'histoire. Pendant ce temps, Murakami est en train de redresser les Chicago White Sox. À lui tout seul, quasiment, hein, puisqu'il a fait 20 home runs en un mois et demi de début de championnat.
0: Les White Sox, qui sont une équipe habituellement de bas de tableau, vous
3: l'aurez compris. C'est une équipe, effectivement, qui n'a aucune importance, a priori, dans le baseball. Mais il est en train de refaire renaître la franchise, puisqu'il est en bilan positif, ce qui est quand même assez fou.
0: Hello, we're just there. D'une certaine façon. Là, je pourrais pas faire de parité, je suis désolé, il n'y a plus de ligue féminine. Malheureusement, il n'y a plus de ligue féminine en baseball. Par contre, il y a une ligue féminine de softball qu'on vous invite à découvrir, la Diamond League, qui a son petit public, mine de rien.
3: Ouais. Et puis, juste un mot culturel, une phase du championnat national japonais de baseball, la NPB. Où en ce moment il y a un truc qui s'appelle le Koryusen, je ne sais pas si vous savez, mais en réalité normalement les équipes des deux ligues centrale et pacifique ne se rencontrent pas, sauf maintenant.
0: Ah oui, c'est l'interligue, enfin, voilà,
3: c'est la période d'interligue où c'est le seul moment où les équipes se croisent entre les deux ligues, et pour le moment c'est la ligue pacifique qui explose tout.
0: J'aime bien comment c'est mis en scène. Ok, c'est le genre, c'est la rencontre des rencontres,
3: c'est ça. Mais en ce moment c'est plutôt la ligue pacifique qui, en fait, avec Fukuoka Softbank, Hokkaido Nipponham et Oryx Buffaloes, qui se sont imposés face à leurs rivaux en face, notamment les Hanshin Tigers qui n'ont pas
2: on a tout compris.
0: Donc, ils n'ont pas trois petits points.
3: Ryuksen, pour ceux qui veulent savoir, ça se finit le 14 juin, donc c'est à peu près un peu moins de 4 semaines.
0: Puisqu'on reste sur le sport.
1: Pour terminer les news, tu disais, mon Léo, du coup, que quand on parle Japon, on dit baseball, mais au sport, on dit aussi sumo. Le tournoi de Tokyo s'est terminé dimanche dernier avec une victoire en Kitaisen de. Alors attention, désolé, je vais écorcher. Waka Taka Gake, je vais y arriver, contre Kirishima. Kirishima qui était du coup Ozeki, qui avait reçu sa promotion en mars dernier, qui s'est fini avec une égalité de base à 12 victoires, 3 défaites pour les deux Rigishi.
0: C'est pas beaucoup.
1: Et c'est pas beaucoup, hein, mais étant donné que nos Yokozuna et nos différents Ozeki sont un peu de côté pour des blessures.
0: Ah bah c'est blessé, hein, clairement.
1: C'est une belle victoire quand même pour Waka Taka Gake.
3: Kage.
1: Kage.
3: Alors, et du coup, son histoire d'ailleurs est assez impressionnante parce qu'il était blessé justement et a dû redescendre tout en bas. Et c'est sa première victoire de tournoi depuis plus de 25 tournois.
0: Allez, jingle sumo juste pour ça. Voilà.
2: Elle était court mais efficace.
1: Mais par contre, je trouve ça vraiment très très beau, c'est qu'on a vraiment une très belle équipe entre les Yokozuna qui en fait se battent pour avoir la place. Entre Aonishiki qui est du coup de base un expatrié immigré qui remonte petit à petit les échelons et entre lui qui est descendu tout en bas à cause d'une blessure et qui remonte, on dirait un animé.
3: C'est pas loin. C'est un animé en ce moment, le sumo, effectivement. Et notamment, conférence de presse, il a dit que on m'a dit papa gagne à la maison. J'avais donc une dette à rembourser. Il a remboursé sa dette.
1: C'est super. Okay,
0: c'est fait.
2: Et une micro-news juste pour moi de sortie Blu-ray pour les fans de Lupin, parce qu'il y a très peu de sorties sur Lupin quand même, avec le film Immortal Bloodlines, le dernier film de Takeshi Koike, donc du Lupin plutôt adulte, au niveau design un petit peu anguleux, mais très très vraiment, qui garde vraiment l'esprit. C'est un grand fan de Lupin. Donc ça sort le 21 août. C'est assez rare, faudrait soutenir un petit peu parce qu'il n'y a quasiment plus rien qui sort sur Lupin, donc voilà.
0: Ok.
2: Un Blu-ray.
0: Ah oui, j'ai un dernier concert aussi, Toshiki Soejima, qui sera en live. Bah, ce sera en plus la semaine prochaine, donc c'est le moment de le dire également. Le 6 juin à Lyon au Sucre, le 7 juin, le lendemain, il sera au New Morning à Paris. Voilà, je pense qu'on a véritablement cette fois-ci fait le tour de la question. On va se quitter avec quoi, mon Romain ?
2: Avec une petite rareté quand même, hein, puisque un titre de Silent Mobius, Kya Samiya, hein, donc le dessinateur du manga, c'était le deuxième film générique de fin. Voilà, ça va être parfait pour nous quitter.
0: Donc c'est bien la 21,
2: c'est bien la 21.
0: Et parce qu'on s'est fait troller tout à l'heure par un autre des lecteurs de CD, donc je préfère. Mais c'est pas pour toi. Hein,
2: non, c'est les problèmes de. Ouais. On en a trois, technique. Donc sur les trois, il y en a bien un qui va marcher quand même.
0: Allez, go, c'est parti. Donc Silent Mobius pour se quitter
2: deuxième
0: film. On est quoi, dans les années 2000?
2: Ah non, on 90. Est dans les années 90, 90 là.
0: 92,
2: on
0: je viens de voir 92, le dépôt légal.
2: Début 92, ouais. Début 90.
0: Ouais. Ah ouais, la grande, très grande époque. Allez, on se quitte avec ça, portez-vous bien.
2: À la semaine prochaine.

0: Bonjour chers amis des visages d'Amérique latine, nous sommes ce samedi 30 mai ici dans notre la plus belle des radios, à Radio Canu, pour une nouvelle émission qui va parler de l'actualité latino-américaine et d'un pays en particulier qui va bientôt avoir des élections du deuxième tour, des premiers tours pardon, de la présidentielle. Nous parlons bien de la Colombie et c'est aussi de la Colombie dont on va parler dans cette émission, mais à propos de littérature, après avoir traité les sujets politiques. Et parce que nous avons une petite surprise ce matin ici avec nous, je ne vous la dévoile pas tout de suite, on va attendre un petit peu et je vais dire bonjour à mes coéquipiers ce matin. Bonjour Willy.
1: Bonjour Noélie, bonjour chers auditeurs.
0: Bonjour Hector.
2: Buenos días, bonjour.
0: Buenos días Hector. Ici à Visage d'Amérique latine, on tient à commencer notre émission avec un peu de musique, surtout cette musique colombienne dont on a très envie d'écouter.

0: Nous étions avec Sergio Pino et la cumbia de la paz, la cumbia de la paix. Et avec cette musique entraînante, cette cumbia, nous allons parler de ce pays, la Colombie. La Colombie qui traverse un processus électoral spectaculaire, ou en tout cas entre spéculation et divergence, c'est ce qui dit la presse latine à propos de ces 14 candidats qui sont en position apparemment irréconciliable entre chacune des principales figures en lice, et des sondages qui ne permettent pas d'éclaircir l'issue du scrutin. C'est ça, les climats dont on compte qui règnent en Colombie à moins de 9 semaines de l'élection présidentielle. Les sondages les plus récents indiquent qu'Iván Cepeda, le candidat du parti de gauche et du Pacto Histórico, mène les intentions de vote avec un soutien citoyen situé autour du 35-37%. Les recherches montrent également une progression du soutien à la candidate de droite Paloma Valencia, représentant du Centre démocratique, le parti de l'ancien président Álvaro Uribe, et suite aux consultations interparties où elle a obtenu plus de 3 millions de voix. Selon une enquête qui était... Oui, Willy, qu'est-ce que tu peux nous dire à propos de ça?
1: Alors que ça a quand même évolué depuis. Hein. Ouais. En fait, la campagne a démarré donc avec Paloma Valencia, qui est la candidate désignée par Uribe, l'ancien ouais. président Álvaro Uribe, dont tout le monde connaît généralement le nom et qui est quand même une figure de l'extrême droite colombienne. Et... Mais surpressivement, sa candidature n'a pas vraiment marché. Elle est en train de s'effondrer. Les derniers sondages la donnent en troisième position. Et c'est en fait un autre candidat d'extrême droite plus assumé. Parce qu'en fait, ils ont voulu, avec Paloma Valencia, ils ont voulu faire alliance avec certains secteurs dits des centres, qui s'appellent eux-mêmes des centres. Mais ça n'a pas marché. Et en fait, il y a un candidat qui s'appelle Abelardo Alesprilla, qui est ouvertement d'extrême droite, avec une figure, médiatique très proche de celle qui marche dernièrement, hein, des Noboa, par exemple, pour ne pas aller plus loin, ou des Bukele, avec ces parlers un peu outranciers aussi des Trump. Donc un peu un candidat de cette Trump-là. Et c'est lui qui est deuxième dans les sondages, et c'est lui qui finalement est en train de rassembler toute l'extrême droite, alors que l'extrême droite s'attendait avec que ce soit Paloma Valencia, avec qui vient quand même, qui a une petite fille d'un ancien président, qui est quand même d'une famille traditionnelle des familles politiques colombiennes, et qui est celle désignée par Uribe. D'ailleurs, on dit d'elle qu'elle serait plus uribiste qu'Uribe lui-même. Donc il y a une première tournure un peu en surprise en Colombie dans cette campagne. Et bien évidemment, donc c'est dimanche et demain que ça va avoir lieu le premier tour. Et Cepeda, qui est le candidat de gauche, donc du Pacto Histórico, comme tu l'as dit, il est toujours en tête. Et ils ont fait campagne pour qu'il soit élu dès le premier tour. Ça va être très serré, on l'espère. Hein.
0: Oui.
1: On espère bien. Mais
0: ce sondage, là, il parle des intentions de vote entre 35 et 37%. Moi, j'avais entendu des scores plus hauts.
1: Oui, il y a eu un resserrement dernièrement. Alors, ça dépend des instituts de sondage, évidemment. Ce qui est clair, c'est qu'il a toujours été en tête. Il n'a jamais passé deuxième, il a toujours été en tête. La surprise vient plutôt de ce que je te disais, du fait que ce soit le troisième candidat ou le deuxième candidat à l'extrême droite qui est devenu le deuxième. Et d'ailleurs, on entend dans beaucoup de secteurs très conservateurs de dire, vu que l'autre, Paloma Valencia, va perdre, en fait, il faut qu'on vote tous pour Abelardo de l'Esprit. Alors, la chose qui peut être surprenante là-dedans, c'est que c'est pas le candidat qui a désigné Uribe. Uribe a désigné plutôt Paloma Valencia, il a fait des meetings, tout ça. Ce qui prouve que, il a pas la même capacité de mobilisation. Déjà, Álvaro Uribe, il n'est pas suivi comme il le fut, des années bien en arrière. Et donc voilà, on va voir comment ça se décompte, mais il y a une forte probabilité quand même, d'après les derniers sondages, qu'on se retrouve avec un deuxième tour où l'on aura d'un côté Iván Cepeda et de l'autre côté Abelardo de l'Espriella, qui est quand même le candidat de l'extrême droite, et comme je disais, avec un profil un peu enfin, assumer l'extrême droite avec un parler à la Trump, à la Bukele,
0: à la Milei,
1: voilà, c'est ça. C'est, après, c'est compréhensible, hein, ils essaient de reproduire la formule qui a marché pour eux ces derniers temps.
0: Ouais.
1: Après, c'est quelqu'un qui est quand même avec un passé assez trouble. C'est un personnage très critiqué et très, comment dire, très. C'est un espèce de transfuge parce qu'on le connaît, c'est un avocat qui a une fortune colossale, et pour changer un peu de ces genres de candidats, fortune colossale, qui a défendu toujours souvent les parrains de la mafia, qui a participé par exemple en tant que facilitateur des négociations avec les paramilitaires, qui a toujours baigné un peu dans cette entre la mafia, les paramilitaires, et voilà, c'est quelqu'un de très trouble avec des dénonciations pour pas toujours agir de manière morale, on va dire, dans les affaires qu'il a menées. Et voilà.
0: Et comme il est, apparemment, il a pris soin de ne pas s'associer au parti traditionnel pour se présenter comme une figure éloignée de toute politique conventionnelle.
1: Voilà.
0: Ah. Et donc, l'issue de cet scrutin s'annonce difficile, mais compliquée pour la Colombie. Surtout, beaucoup de gens en Colombie voulait que Petro soit représenté à nouveau en tant que candidat à la vice-présidence. Quels étaient les sentiments en Colombie déjà à propos de ça, et qu'est-ce qu'il y aurait pu être fait pour que ce soit le cas?
1: Alors, constitutionnellement, ce n'est pas possible en Colombie, il n'y a plus de réélection. Le dernier président réélu, ce fut Santos, Juan Manuel Santos. Il faut rappeler que la Colombie, depuis 1991, a interdit la réélection. Elle s'est remise en place par Uribe. Uribe a modifié la constitution pour remettre en place la réélection. Il s'est fait réélire une première fois. Ensuite, il voulait le faire une troisième fois. Heureusement pour le pays, il y a eu des scandales qui ont éclaté, notamment au sein du Congrès. Comme quoi, il y a eu des pots de vin qui ont été payés à des congressistes, à des sénateurs et des représentants à la Chambre basse pour voter la réélection. Donc, du coup, ça a empêché une troisième réélection de sa part. Mais la réélection restée dans la Constitution, et le dernier à l'avoir utilisé, c'est fut Santos, qui a modifié ensuite la Constitution pour que ça n'ait plus lieu. Et depuis, il n'y a plus de réélection possible.
0: Petro n'a pas essayé justement de modifier la Constitution?
1: Non, il n'a pas essayé. Il n'a pas essayé parce que je pense que le monde politique n'était pas propice. Il n'aurait pas pu. Ça aurait été très compliqué parce qu'il y a quand même un secteur, même de la gauche, hein, qui peut être réticent à ce qu'une réélection ait lieu parce qu'il y a le souvenir d'Uribe et qu'on a toujours peur des mécanismes. Alors Petro, je pense qu'ici, c'était présenté une deuxième fois, il aurait pu être réélu. Il a quand même une popularité qui est énorme dans le pays. C'est un président qui finit son mandat en étant très populaire, très suivi par le peuple, hein, par les bases de la population. Donc ça aurait pu être possible. Après, je ne sais pas si c'était une volonté de sa part. C'était pas possible. Politiquement, c'était pas possible à ces moments-là. Mm-hmm. On verra par la suite si peut-être plus tard, peut-être qu'il pourra
0: se représenter finalement.
1: Peut-être se représenter. Je sais pas si c'est possible. J'avoue que je ne connais pas la normative. Je sais pas si on peut laisser passer quelques périodes et revenir derrière. À mon avis, non, mais on verra.
0: Ah, donc il pourra pas se représenter plus jamais?
1: Il me semble que non, hein. Je crois qu'il n'y a pas de possibilité de se représenter jamais, sinon on aurait eu Uribe à nouveau. Hein. Parce qu'il faut savoir qu'il a nommé quand même les présidents qui l'ont précédé, hein. Santos, malgré le fait qu'il ait trahi une fois au pouvoir, c'est Uribe qui l'a désigné pour être président. Après, Santos l'ayant trahi, c'est celui qui a succédé à Santos, Duque, qui a été nommé par Uribe.
0: Exact, oui.
1: Et il n'y a que Petro qui a rompu un peu avec cette machine électorale qui était l'uribisme. C'est lui qui est devenu le premier président de gauche dans le pays et qui a marqué l'histoire et qui est en train de marquer l'histoire.
0: Et alors, comment ça se passe pour Cepeda? Est-ce que lui, il a autant de popularité, ou en tout cas, il est aussi accepté par la base qui est de Petro, qui est actuellement très populaire?
1: Alors, je pense que oui. dans le sens où l'on parle, comme je te disais au début de l'émission, où l'on parle de la possibilité de l'élire au premier tour. Ça, c'est une réelle possibilité. Alors, bah, les chiffres, pour l'instant, ils n'y sont pas. Mais après, il faut savoir que les instituts de sondage, quand même, oui, peuvent se tromper. Et la popularité est grande. Moi, j'étais très surpris. L'année dernière, je me suis retrouvé en Colombie au moment où il y avait la consultation pour désigner le candidat du Pacto Histórico.
0: Oui.
1: Et j'étais très surpris parce que je suis retourné dans mon quartier, là où j'ai grandi et tout ça. Et la mobilisation des gens m'a semblé énorme, chose que je n'avais jamais connue, l'enthousiasme qu'avaient les gens. Et il est vrai qu'il jouit quand même de la popularité de Petro et que le fait que Petro ait été président et qu'il finisse son mandat avec une popularité si haute, bah ça lui garantit quand même déjà une base électorale assez grande. Après, il a quand même une image qui est tout à son honneur, c'est il a l'image quand même de quelqu'un d'intègre. C'est quelqu'un qui a une image plutôt, en tout cas de notre point de vue, qui est honnête, qui ne vient pas des partis traditionnels, qui a été victime de la violence, qui a souffert un peu du conflit, qui a œuvré pour la paix. C'est quelqu'un qui a beaucoup travaillé pour la paix avec les FARC, mais pas que, qui a travaillé aussi avec Petro dans le processus un peu failli, malheureusement, qui ont été commencés sous la période de Petro avec tous les groupes armés du pays. Mais c'est quelqu'un quand même qui est différent de la figure de Petro. Là où Petro est quand même une espèce de tribun, très, avec la parole enflammée, tout ça, Cepeda paraît comme quelqu'un de plus réfléchi, plus posé, qui ne balance pas des choses comme ça à l'emporte-pièce, d'ailleurs, il en a fait une des arguments de sa campagne, c'est-à-dire, moi j'écris mes discours, parce que moi ce que je dis, je le réfléchis, je dis pas n'importe quoi. Donc il y a quand même une différence. Après, ça reste les gens, je pense qu'ils voient en Cepeda quelqu'un d'intègre et un possible président. Mais je pense qu'au-delà de ça, les gens ils veulent une continuité du gouvernement des gauches qui est actuellement au pouvoir.
0: Et quels sont les antécédents de Cepeda ? Parce que s'il n'a pas été dans un parti politique, bon, on sait par exemple que Petro a été quand même maire de Bogota, Petro a fait partie de M19, enfin il avait quand même un parcours politique assez costaud. Quel a été le parcours de Cepeda dans ce sens-là ?
1: Alors Cepeda, quand je disais des partis politiques, je faisais plutôt référence aux partis un peu qui ont toujours gouverné le pays. Alors ça fait quand même quelques années déjà qu'il est sénateur. Il était d'abord représentant à la Chambre basse, puis sénateur, et en Colombie. Donc c'est quelqu'un qui a déjà un bagage politique quand même assez important. Hein. C'est pas, il débarque pas dans la politique colombienne. Alors et c'est quelqu'un qui a une histoire quand même
0: tragique peut-être.
1: Oui, tragique très emmêlé avec l'histoire même du pays. Mm-hmm. C'est quelqu'un dont le père était sénateur de la République du mouvement Union Patriotique et qui fut assassiné dans les années 90. Donc c'est quelqu'un qui a subi la

0: formation philosophe. C'est quelqu'un qui j'ai connu personnellement d'ailleurs, parce qu'il a vécu ici à Lyon. Hein,
1: oui, oui.
0: Que nous avons connu ici à Lyon. Et c'est quelqu'un qui a beaucoup travaillé pour la mémoire et qui s'est voyé plutôt comme défenseur des droits de l'homme, plutôt que comme un politicien. Je pense que la politique est venue après, enfin, après la politique, on peut en parler, je parle de la politique plutôt au sens électoral et au sens administration de la chose publique. Hein. Mais sinon, c'est quelqu'un qui était plutôt dans la reconnaissance des victimes, dans la lutte pour faire mémoire, pour faire reconnaître la mémoire des victimes, pour que la société s'approprie la mémoire des victimes. Et c'est quelqu'un qui a beaucoup travaillé dans ces sens-là, dans la promotion et la défense des droits humains. Et après est venu le moment politique où il s'est engagé en politique après son exil, parce qu'il a été exilé plusieurs fois. Il est revenu en Colombie et c'est là où il est, après avoir travaillé notamment avec le mouvement des victimes en Colombie, est devenu représentant à la Chambre puis sénateur.
1: On écoute un peu de musique pour matisser cette matinée sur la Colombie.

Et nous étions avec la gaita del professeur Loco, du frente cumbiero. La gaita, c'est cet instrument très long, un instrument à vent, du professeur Fuch, du franc cumbiero. Oui. Et cette gaita qui la joue très bien, l'intégrante du groupe Aitawa que nous avons eu dans la semaine avant-dernière, ici à Visage d'Amérique latine, qui a joué au Periscope. Les 22 mai. Et donc, nous sommes ici à nouveau avec Will qui nous explique un peu comment on se déroule.

0: Au Cuba, bon, s'est déroulé les élections en Colombie. Oui, je voulais continuer avec un peu d'historique et voir quel a été le bilan de Petro pour voir quelles seront aussi les intentions de vote des électeurs.
1: Oui, et donc Petro, bah, comme je disais, finit quand même son mandat avec une popularité très importante, chose qui est assez rare, hein, pas forcément en Colombie, mais partout dans le monde. Oui. Le président sortant, généralement, on a envie qu'il s'en aille. Là, pour le coup, ce n'est pas le cas. Les gens sont très contents de son mandat. Alors, l'un des bilans peut-être les plus importants et qui, je pense, qui a beaucoup marqué les esprits, qui joue énormément aussi dans cette campagne pour la continuité, c'est le fait d'avoir augmenté les salaires des gens. Il y a eu une augmentation des salaires minimums contre vents et marées parce que évidemment la classe politique nationale était opposée, les patrons étaient opposés et en fait c'était juste augmenter le salaire minimum à des bases un peu plus décentes tout simplement. Le salaire minimum était très bas et il y a eu une augmentation qui concerne évidemment les gens qui gagnent le moins dans le pays. Bien évidemment, il y a beaucoup de problèmes encore avec le travail non déclaré, le travail informel qu'on appelle chez nous, qui est une grande masse de la population qui fait ce qu'on appelle el rebusque, c'est-à-dire qui vont dans les rues, qui ne déclarent pas ce qu'ils font parce qu'en fait, ils sont dans la survie pure, peu simple. Ça, quand même, ça va prendre beaucoup, beaucoup de temps à gérer ça et à remettre ces gens dans un circuit qui leur garantisse une sécurité, en fait,
0: exact,
1: tout simplement.
0: Oui.
1: Mais donc ça c'est un premier bilan. Ensuite, par exemple, il y a quelque chose qui a beaucoup qui a marqué aussi la société, c'est le fait que notamment les soldats qui prennent leur service militaire et soient payés. Ils reçoivent un salaire minimum, du coup, les internes en médecine aussi, ceux qui finissent en Colombie, les médecins, une fois qu'ils finissent leur carrière, doivent faire une année. Dans le temps, ça s'appelait l'année rurale. Mm-hmm. Ils devaient partir une année à la campagne. Bon, pas forcément à la campagne, mais ils doivent une année à l'État. Et ces gens-là, ils vont être payés pour la première fois aussi un salaire minimum, avec des salaires un peu décents qui leur permettent de vivre. La police aussi, pareil, a été augmentée. Donc, en fait, il y a une augmentation un peu de manière, entre guillemets, générale, mais pour les salaires les plus bas. Pour les gens qui étaient vraiment des salaires les plus bas. Et ça, évidemment, c'est un bilan réel, enfin, palpable pour les gens. Ensuite, il y a eu une lutte quand même qui, je pense, qu'Iván Cepeda va continuer, c'est dans la santé. Il faut savoir que la santé en Colombie, c'est une espèce d'imbrication d'entreprises privées qui gèrent par secteur des morceaux la santé, où l'État les paye pour qu'ils gèrent la santé des gens qui vont s'inscrire dans des... On appelle ça des CPS, je ne sais pas, c'est des empresas promotoras de salud, je crois, des entreprises, des promotions de la santé. Et en fait, c'est les responsables de gérer la santé. Sauf que c'est plein de boîtes privées et qui coexistent toutes les unes à côté des autres avec beaucoup de corruption, beaucoup des impayés, beaucoup de gens qui se retrouvent à ne pas recevoir les médicaments alors qu'ils sont quand même facturés à l'État. Donc il y a quelque chose qui a été attaqué par le gouvernement actuel qui n'a pas abouti parce que faut savoir que le gouvernement Petro et n'avait pas une majorité aux assemblées.
0: Exactement.
1: Donc du coup, ça a été très très compliqué. Les réformes ont été très compliquées. Et par exemple, il y a eu une lutte acharnée pour réformer le système des pensions, pour mettre en place une pension minimum pour les gens qui n'ont pas cotisé. Notamment, par exemple, à la campagne, il y a énormément de gens qui ont travaillé, qui continuent à travailler. D'ailleurs, les paysans, ils travaillent jusqu'à ce qu'ils meurent. Hein, ils meurent dans les champs. Et pour mettre en place des revenus minimums, des vieillesses, des revenus minimums pour des gens les plus vulnérables, bah ça, ça a été très, très compliqué. Ils ont réussi à mettre quand même en place des choses, mais ça, c'est compliqué de faire bouger les secteurs traditionnels de la politique colombienne. Qui, en fait, faut le dire, la politique en Colombie, surtout le Congrès, est habitué à fonctionner de façon clientéliste. Il faut que les partis qui ont la majorité, ou en tout cas même s'ils sont un ou deux, ils s'attendent à avoir un pourcentage du budget qui va être alloué à telle chose. Ils votent pour si, en échange, je reçois quelque chose. Et en fait, c'est une façon de fonctionner qui est très compliqué, très difficile à changer parce que
0: c'est l'habitude et ça.
1: L'habitude est là et puis les majoritaires restent quand même.
0: C'est devenu une structure finalement. Voilà.
1: Et puis les partis traditionnels restent majoritaires dans le Congrès. Là, il y a eu quand même une avancée, il faut le dire, avec le nouveau Congrès qui a été élu. Et il y a eu une avancée considérable. Le Pacto Histórico a beaucoup plus des sénateurs et des représentants cette fois-ci. Par contre, ça ne lui garantit pas non plus une majorité. Ils ne seront pas la majorité, mais bien plus que la dernière fois. Donc, ils seront plus de poids et pourront négocier peut-être plus facilement des choses.
0: Ils ont 40 sièges à la Chambre des représentants et 25 au Sénat.
1: Voilà.
0: Exact, oui, c'est pas la majorité encore, mais bon,
1: c'est quand même en progression. Alors, il y a quelque chose qui commence un peu à faire du bruit. C'est quelque chose dont Petro en avait parlé, c'est un truc où ça faisait peur, c'est avec ça qui s'avait un peu fait peur à la population. C'est une réforme constitutionnelle. On commence à parler de réforme constitutionnelle, Petro commence à en parler, parce qu'en fait, il y a beaucoup de choses qui vont devoir être réformées. Des bases à la racine pour qu'on puisse avancer. Hein. Si on veut accorder des droits aux gens, garantir des droits aux plus vulnérables, il faut pas compter sur les partis politiques et le Congrès parce que s'il n'y a pas des rétributions, beaucoup vont dire non et vont voter contre. Donc peut-être qu'il faudra passer par une réforme où ce sont les gens, c'est le peuple qui va finalement décider et faire valoir son droit.
0: Une sorte d'assemblée constituante, voilà, finalement, une convocation à l'assemblée constituante.
1: Voilà. On commence à en parler et on verra, mais peut-être que ça se mettra en place et peut-être que ça permettra de faire des réformes en profondeur de l'appareil colombien.
0: Et quel est le programme qui se profile justement entre ces deux candidats principaux dont tu as parlé? D'abord, Iván Cepeda d'un côté et d'un autre, la candidate de droite, Valencia, mais aussi l'autre candidat qui commence à percer dans les sondages, qui est c'est Abelardo Alesprieye.
1: De l'Esprieye.
0: De l'Esprieye.
1: Oui, alors il y a une vision radicalement opposée hein, des choses. Il faut dire que tanto Paloma comme Abelardo Alesprieye, les deux, ce sont des candidats un peu à la Milei et à la Novoa qui prend le néolibéralisme, le retour du néolibéralisme, hein, c'est tout pour le capital, zéro pour le social, c'est grosso modo c'est ça, hein. Alors que du côté de Cepeda, c'est plutôt l'inverse, c'est plutôt rompre avec cette politique néolibérale qui a endetté les États, qui a détruit les systèmes sociaux. Enfin, les peu de systèmes sociaux qui existaient dans nos pays ont été détruits hein, par les politiques néolibérales qu'on a connues notamment dans les années 90. Et donc du coup, par exemple, en termes de la paix, de l'ordre, de lutte contre les drogues, tout ça, il y a des visions radicalement opposées parce que ce qui propose la droite, tantôt Abelardo Lespella comme Paloma, c'est les recettes qui n'ont pas marché jusqu'à aujourd'hui. Hein. C'est de continuer à larguer des bombes, à bombarder, à tuer des gens. Enfin, la guerre contre le narcotrafic qui n'a pas donné des résultats jusqu'à maintenant, mis à part des milliers, des millions de morts partout dans le monde. Alors que Cepeda, tout comme Petro, propose une approche différente, négocier avec les paysans, proposer aux paysans de substituer leur culture par d'autres cultures en leur proposant des prêts, des arrangements économiques pour que ça soit viable. Parce qu'évidemment, les gens ne peuvent pas arrêter de cultiver de la coca du jour au lendemain s'ils n'ont pas de quoi manger. Hein. Ça, c'est une réalité, hein. C'est une réalité sociale plus que...
0: Mais l'avancement, par contre, il a été effectif. L'avancement du changement des cultures parmi les paysans, il a quand même été effectif.
1: Alors, oui et non. C'est quand même très compliqué parce que la Colombie, là où la politique d'épée de Petro n'a pas avancé, c'est, je pense qu'en partie à cause de ça, mais après c'est mon analyse personnelle, c'est qu'en fait les divers groupes armés qui persistent et qui existent encore dans le pays, et aussi bien le LN qui est une guérilla plus de 60 ans maintenant, et les résidus qui restent des FARC, ceux qui sont retournés, et les héritiers des paramilitaires, tous de manière générale, vivent grâce aux revenus de la drogue. Hein. Faut le dire, c'est ce qui maintient ces structures-là. Et donc, du coup, il y a quand même un intérêt économique pour ces groupes-là à ce que ça se maintienne. Et donc, du coup, il y a beaucoup de zones dans le pays qui échappent au contrôle de l'État. Et dans ces zones-là, bah, en fait, malheureusement, combien même l'État propose aux gens de changer les cultures pour d'autres cultures, bah, c'est des zones qui ont été abandonnées de l'État depuis toujours. Donc, il n'y a pas des routes, il n'y a pas d'école, il n'y a rien. Et il n'y a pas de contrôle effectif de l'État. Il n'y a que l'armée qui rentre sporadiquement et c'est pour mener combat à ces groupes armés. Donc du coup, dans ces régions-là, ça préexiste. Je pense que c'est une lutte qui ne peut pas être gagnée si facilement et en un seul coup. Il faut changer beaucoup de choses, en fait, parce qu'il y a des intérêts nationaux, mais il y a aussi des intérêts économiques internationaux qui sont mêlés à ça. Et ces structures sont devenues transnationales, souvent. Et c'est une lutte qui ne peut pas être gagnée uniquement par un seul pays, je pense. Mais Petro, par exemple, il a voulu, je pense qu'ils vont continuer à essayer, de proposer à tous ces groupes armés, aussi bien qui se réclament des droites, des gauches, ce qu'on veut, parce qu'ils se réclament, enfin, c'est peut-être l'une des particularités colombiennes, c'est que la plupart de ces groupes se réclament d'une tendance politique. On donne une teinte politique aux groupes, contrairement au Mexique, par exemple, on se dit, oh, c'est le cartel tel, machin, grosse structure, il domine tel, mais il n'y a pas d'essence politique en Colombie. Même les groupes qui ont dit « Ah, ce sont des narcos », ils se disent « Non, on est contre les guérillas, on lutte pour... » Enfin, il y a quand même un teinte politique derrière. Après, évidemment, pas tout le monde, mais oui. Ça leur permet quand même de masquer un peu le seul intérêt économique là-dedans, derrière. Et... Pardon, oui.
2: En fait, excuse-moi, je voulais te poser une question aussi, parce que... Pour la partie pratique, il y a des millions de Colombiens qui sont éparpillés dans le monde. Les Colombiens qui résident à l'extérieur, je crois qu'ils ont le droit de vote. C'est oui. Important. Et peut-être pour la partie pratique, tu pourras nous dire ici à Lyon. On se rappelait qu'Ivan Ivan Cepeda, un des candidats, était un étudiant ici à l'Institut des droits de l'homme. C'est important de dire qu'il y a une grande communauté colombienne ici dans la région lyonnaise. Est-ce que les élections sont organisées et où il faut y aller?
1: Oui, effectivement. Merci pour la question, Hector. Il faut effectivement le rappeler. Et donc, oui, les Colombiens sont appelés à voter demain à l'espace Gaëtan, ici à Lyon. Donc demain, je vous donne l'adresse, c'est 2 places Gaëtan, à partir des 8h et ce jusqu'à 4h de l'après-midi. Des 8h à 4h, donc, et tous les Colombiens sont attendus. Je vous invite, chers compatriotes, à se rendre aux urnes pour aller déposer votre bulletin. Donc 2 places Gaëtan. Et je vous donne peut-être, parce qu'il y a des gens peut-être des fois qui peuvent nous écouter ailleurs, hein, qu'à Lyon. Et il y a donc à Paris, dans le consulat, c'est le Collegio Federico García Lorca, donc au collège Federico García Lorca, 53 rue des Pompes, je ne sais pas où c'est. Il y a aussi donc à Lyon, 2 Place Gaëtan, Montpellier, 14 Descente Tambaral, Maison des Relations Internationales Nelson Mandela, à Toulouse, Maison Toulouse, service Rosseret, salle polyvalente de la Rosseret, 8 bis avenue du Parc, à Strasbourg également, 9 rue des Magasins, beaucoup Strasbourg, centre, à Nantes également, un boulevard des Martyrs, Nantais de la Résistance, à l'hôtel Novotel. Et pour nous les Lyonnais, donc demain, à l'espace Gaëtan, 2 Place Gaëtan.
0: Merci. On voit que les Colombiens sont présents un peu partout dans les territoires français et qu'ils ont des bureaux de vote. C'est assez inédit parce que les autres pays latino-américains doivent toujours aller à Paris la plupart du temps pour aller voter. On parlait du Chili, de l'Équateur, par exemple.
2: Ce qui révèle l'importance de la communauté colombienne
0: et
2: à l'extérieur.
0: Tout à fait, hein? Exactement.
2: Un peu de musique avant
0: de... musique avant de passer à un autre sujet avec toi aussi, Willy, on te garde.
1: Mais on ne fait pas.

0: avec la cumbia sobre el mar interprétée par Alda Khan. Nous allons continuer à parler un petit peu de la Colombie, mais d'une façon particulière. C'est la petite surprise que je vous ai réservée en fin de cette première heure d'émission et dont je vous ai parlé à l'introduction. Cette petite surprise, c'est que notre ami ici présent, Willy, vient de publier un petit livre de poèmes tout mignon et tout joli. Nous sommes très ravis de t'accueillir pour le présenter ici à Visage d'Amérique latine. Merci Willy.
1: Ben, merci à toi et merci à vous. Hein.
0: Alors ce livre de poèmes, un poemario, il s'appelle « Souterrain ». Et je lis à la quatrième de couverture où c'est marqué que « Souterrain » est un recueil de poèmes écrits au fil des années dans la moiteur du métro lyonnais. C'est un regard, un sentiment, un manque, une absence, un point de vue sur le travail, la fatigue, le quotidien, un voyage à travers le corps urbain, métro, boulot, poème.
1: voilà.
0: Il me semble très important de faire connaître la littérature qui est en train d'être faite maintenant. C'est l'art, en l'occurrence littéraire, qui s'est fait par des latino-américains ici à Lyon, en particulier toi qui collabore ici avec nous à Visage d'Amérique latine, qui fait partie de l'équipe. Alors Willy, comment est-ce que tu avais déjà publié un petit livre de recueil des poèmes il y a quelques temps et finalement tu t'es dit il faut le faire encore une fois.
1: Oui, alors c'est un projet que j'ai depuis longtemps, ça, ces petits recueils des poèmes, parce que ça fait quelques années quand même, la plupart datent ces dernières années, j'ai moins pris le métro j'étais plus à vélo, mais oui, ça fait quand même un certain bout de temps que j'ai envie, puis il y a d'autres projets de livres qu'il faut absolument que je mène à jour, parce qu'on se laisse envahir des fois par le travail, par le quotidien, par les choses dont je parle des fois dans certains des textes, la routine. Et oui, c'est quelque chose qui me tenait à cœur depuis un certain temps. Et puis le métro, c'est un espace que j'aime beaucoup. Parce que, au-delà du fait que c'est un espace où on est entassé, où on est fatigué parce qu'on va ou on vient du travail, et c'est un espace où j'ai l'impression qu'on retrouve un peu la société en tant que telle. Après, bien évidemment, il y a des gens qui échappent au métro, qui ne le prennent jamais. On ne dit pas qui, mais je vous laisse imaginer, ceux qui ne prennent pas le métro, c'est ceux qui ont suffisamment de moyens pour ne pas le prendre. Et donc du coup, c'est un espace où on peut voir les gens, on peut observer les comportements, les visages. Et c'est un espace qui... Malgré le fait qu'on se retrouve tous les uns collés aux autres, finalement on échange peu, on se croise pas les regards, des fois oui, des fois non. Donc du coup, ouais, c'est un espace qui m'inspire depuis toujours. J'ai écrit par exemple une nouvelle sur ce qui se déroule entièrement dans le métro. Pendant de nombreuses années, me rendant au travail, j'ai profité de ces moments pour écrire. Pas toujours, parce que des fois on est fatigué, des fois on n'a pas envie, mais c'est un endroit que j'aime beaucoup.
0: Et justement, alors souterrain, c'est aussi non seulement le métro, mais souterrain dans le sens où est-ce qu'on parle des gens qui sont dans le souterrain, finalement dans le souterrain de la société, qui emploient le métro pour normalement, ou la plupart des temps, pour aller au travail finalement, hein.
1: Oui.
0: Et donc tu parles probablement aussi de cette classe travailleuse, on va dire, qui prend le métro pour cette raison là mais pas que.
1: Oui, j'avoue que c'est en pensant à ces gens-là, et puis en faisant partie aussi, parce que beaucoup de textes qui sont là dans ces recueils datent de l'époque où je travaillais loin, où je devais prendre le métro, puis un bus, puis pour me rendre dans une zone industrielle, aller travailler dans un entrepôt. Donc du coup, c'est du vécu. Et puis c'est en pensant aux gens qui prennent le métro pour se rendre dans des lieux de travail, que je considère d'exploitation. Hein. Et puis c'est aussi ma vision sur ce monde-là, sur le monde du travail, sur les gens qui doivent tous les jours enfiler le bleu de travail, comme on dit, pour se rendre à des endroits où ils ne veulent pas forcément y aller, en fait.
0: Exact. Par exemple, nous avons ici un poème urgent. Urgence du matin, fatigue du soir, parfum des sueurs. Cette routine, comme témoin, ça devient urgent d'écrire un poème, d'y croire encore, qu'il nous manque les plumes des oiseaux pour être libre et voler au-dessus du décor.
1: Voilà.
0: C'est donc... très joli. Je me suis permise de le lire,
1: oh oui,
0: mais on va bien. L'entendre. On va entendre aussi un autre poème de ta propre voix. Et est-ce que tu voudrais choisir un pour nous le lire ici?
1: Alors oui, bien sûr, avec grand plaisir. Alors, qu'est-ce que je pourrais vous lire? Alors ça c'est un. Alors je vais vous lire. Voilà, sujet dans le métro tout simplement pour
0: spécifier de quoi voilà. Il s'agit.
1: Dans le métro, je dors, je lis, j'écris. Parfois je rêve, parfois je meurs. Dans le métro, je croise tes yeux et j'imagine qu'on se rencontre. Et on sort dehors sans raison, sans temps, sans la douleur de se revoir silencieux. De chaque jour où tu descends et moi je continue. Dans le métro, je suis une âme en peine qui cherche son chemin, qui se cherche à elle-même. Dans le métro, je suis monsieur tout le monde, avec sa nuit trop courte, avec sa journée trop longue. Dans le métro, je vais, je viens, parfois je meurs, parfois je rêve.
0: Très joli, bravo Willy. Et nous sommes très contents de faire partie aussi, de partager cette aventure avec toi. Et on voulait savoir comment est-ce qu'on peut faire pour se les procurer. Comment est-ce que nos amis auditeurs peuvent se les procurer?
1: Alors vous passez ici à la radio, vous venez nous faire un coucou.
0: Très bonne idée.
1: Non, donc il faut aller sur internet, il est sur le site BOD, vous pouvez le trouver, mais généralement si on le cherche, on peut l'acquérir sur les diverses plateformes. Alors le plus simple c'est peut-être m'écrire. J'ai pas encore des points, j'essaie de trouver. Bon là je viens quand même de m'intéresser un peu à le lancer, à le promouvoir. C'est recueil des poèmes. Donc dès que j'ai un point où je peux laisser par exemple des livres en consigne, je vais essayer de voir avec les libraires du quartier pour pouvoir voir si on peut en laisser quelques-uns en consigne. Sinon il peut être commandé. Vous pouvez tout simplement le commander en librairie. Si vous le commandez, ils l'auront pas parce que bon c'est quand même pas un ouvrage très connu pour l'instant, on compte sur vous. Mais voilà, vous pouvez le commander dans une librairie, vous pouvez le commander sur internet, dans les diverses plateformes, généralement des livres. Si vous tapez Souterrain, Willy Ortiz, j'espère que vous le trouverez. Et sinon, j'ai un blog sur internet qui s'appelle le blog de Willy Ortiz. C'est quoi? WordPress.com. J'espère modifier, juste pour enlever le WordPress, mais il faut payer, donc il faut acheter des livres pour qu'on puisse payer. Donc voilà, non, c'est avec beaucoup de plaisir en fait que je partage ces moments, parce que, comme je te disais, c'est vraiment pendant des longues années, pendant ces textes qui j'ai écrits au fur et à mesure du temps que j'ai passé dans les transports. Et c'est des petits moments d'inspiration qui me sont venus à ces moments-là que j'aime beaucoup partager.
0: Exact. Coup, et je pense que ça vaut le coup parce que ça donne du bon au cœur, surtout pour les gens qui prennent le métro.
1: Voilà.
0: Comme moi aussi, d'ailleurs. Voilà, merci, Willy. Bien. Et d'ailleurs, je pense qu'une bonne occasion, ça serait d'écouter d'autres poèmes et de peut-être acheter les livres. C'est cette soirée dans notre peigne latino-américaine que Visage d'Amérique latine organise avec l'association El Sur à la boîte à gants en 6 rue Pierre Blanc à partir de 18h30. Donc vous êtes tous les bienvenus. Il y a un grand programme qui s'annonce magnifique. Et là aussi, ce sera l'occasion d'entendre Willy et de voir quelques poèmes, surtout de voir son livre.
1: On vous attend ce soir.
0: On vous attend.

0: d'un chaleureux 30 mai, jour de Peña, à la boîte à gants, comme on l'a dit tout à l'heure, Noelia. Nous commençons les bulletins d'information par l'Argentine. Donc la lutte présidentielle commence à se faire sentir plus intensément en Argentine. Le gouverneur de la province de Buenos Aires, Axel Kicillof, qui s'impose aujourd'hui comme un candidat possible du péronisme à la présidence de 2027, a commencé à élargir la base de son Movimiento Derecho al Futuro, Mouvement Droit à l'Avenir, avec la création de trois nouveaux fronts, en marge de tensions internes au sein de l'effet péroniste concernant la candidature présidentielle, Kicillof approfondit sa construction politique par les biais des actes sectoriels et des espaces propres couvrant déjà les universités, les syndicats, les groupes féminins, la formation politique et la santé. Ainsi, el Movimiento Derecho al Futuro gagne une importance en tant que plateforme vue de 2027 et des affiches sur fond bleu avec des autres blanches portant la mention Axel ou Milei ont commencé à apparaître dans plusieurs quartiers de la ville de Buenos Aires.
1: Et nous continuons avec la Bolivie où nous savons qu'il y a des troubles qui se passent en Bolivie. Nous savons que la situation est très très compliquée. Juste pour rappeler, on en avait parlé ici dans cette émission des élections où la gauche a perdu le pouvoir, notamment avec cette opposition qu'il y a eu entre Evo Morales et le président de cette époque. Enfin, et donc du coup, maintenant, il y a une situation très très compliquée. Donc le dialogue pacificateur est dans l'impasse actuellement. En Bolivie, les discussions initiées pour ramener la paix sociale sont totalement au point mort. Le dialogue promu par la vice-présidence de l'État et l'Église catholique bute sur le manque d'engagement du gouvernement central. Ces derniers refusent en effet d'annuler les mandats d'arrêt pour terrorisme visant plusieurs dirigeants syndicaux et paysans, notamment le leader de la centrale ouvrière bolivienne, les mouvements sociaux et des transports lourds qui réclament la démission du président Rodrigo Paz exigent l'annulation immédiate de ses poursuites comme condition indispensable avant toute reprise des négociations.
0: Voilà, et nous passons au Brésil où l'ombre terrifiant des États-Unis allume les alarmes au Brésil. La décision des États-Unis de classer deux organisations criminelles brésiliennes, criminelles entre guillemets, comme terroristes, suscite aujourd'hui de fortes réactions dans les géants sud-américains, où des dirigeants politiques et analystes mettent en garde contre des risques d'ingérence et des menaces pour la souveraineté. L'annonce faite par le département d'État états-unien concernant cette mesure, qui entrera en vigueur le 5 juin, intervient après des mois de spéculation médiatique sur la possibilité que le gouvernement de Donald Trump avance vers cette désignation. Cette décision rendue publique la veille a été interprétée comme faisant partie d'une escalade de pression politique et diplomatique de Washington en pleine année électorale brésilienne. Le secrétaire d'État nord-américain Marco Rubio a justifié cette initiative en affirmant que le primeiro comando da capital, entre parenthèses PCC, et le commando vermelho, CB, représentent des menaces pour la sécurité régionale et même des opérations internationales. Mais des spécialistes cités par la presse brésilienne ont rappelé que Washington a déjà utilisé, dans des autres contextes, la qualification de terrorisme pour justifier des sanctions, des blocages financiers et même des actions militaires en dehors de son territoire. Les critiques visent également la famille de l'ancien président Jair Bolsonaro, accusé d'utiliser ses contacts aux États-Unis pour promouvoir cette désignation.
1: Et nous continuons donc avec le Chili où la gauche a aussi perdu les élections, dernières élections décidément.
0: Donc, ouais.
1: Bon, en Colombie, on va inverser la tendance, j'espère. Au Chili, la cure d'austérité budgétaire globale imposée par l'administration actuelle engendre une vague de mécontentements sectoriels. Le secteur de la culture tire la sonnette d'alarme avec plus de 100 organisations mobilisées contre les coupes imposées à leur ministère. Dans le domaine de la santé, les syndicats dénoncent des effets délétères directs sur le réseau hospitalier. Le monde sportif s'insurge quant à lui contre l'annulation pure et simple des Jeux nationaux 2026. Face à ces coupes, la Confédération des étudiants du Chili appelle à une grande mobilisation nationale le 3 juin prochain. Donc on vous attend, Chiliens, le 3 juin prochain.
0: Voilà, et nous passons à la Colombie. On a déjà parlé ce matin où les sondages les plus récents indiquent que Iván Cepeda, le candidat du parti gauche Pacto Histórico, mène les intentions de vote avec un soutien citoyen situé entre 35 et 37%. Donc les recherches montrent également une progression du soutien à la candidate de droite Paloma Valencia, représentant du Centre démocratique, le parti de l'ancien président Álvaro Uribe, suite aux consultations interparties où elle a obtenu plus de 3 millions de voix. Selon une enquête de mois de mars, c'est déjà loin, hein, réalisée par Guarano et Ecoanalytique, financée par le journal El Tiempo, la sénatrice recueille 19,9%. Donc il y a une autre candidate qui s'appelle Abelardo de la Espella, qui la devance d'une courte marge avec un 20,2%. Donc, rappelons-nous, demain, élection en Colombie.
1: Tout à fait. Et nous continuons donc avec l'Équateur, le pays de notre chère Noelia, où un risque de blackout et de restrictions électriques existe. Attention aux coupures d'électricité programmées en Équateur. Le ministère de l'Environnement et de l'Énergie a annoncé des suspensions des courants d'environ 4 heures dans 54 villes du pays. Ces interruptions auront lieu au cours de ces week-ends ainsi que du week-end prochain. Elles découlent des travaux de maintenance préventive face à l'éventuel phénomène climatique El Niño, alors que le réseau souffrait déjà des graves problèmes opérationnels sur la centrale hydroélectrique de Coca-Codo-Sinclair.
0: Et voilà, nous passons au Mexique où des législateurs célèbrent au Mexique la réunion de Eurolater Mexique, c'est-à-dire l'Assemblée parlementaire euro-latino-américaine, entre parenthèses Eurolater, a tenu sa séance d'ouverture dans la semaine en présence des législateurs de deux régions concentrées sur l'élaboration d'un programme d'action commun et le renforcement des partenariats stratégiques. Lors de son intervention, une sénatrice qui s'appelle Beatriz Robles, vicepresidente de Eurolat, a affirmé que le dialogue entre les régions en ces temps d'incertitude mondiale n'est pas optionnel, mais indispensable pour répondre à défis tels que la crise climatique, la migration et, entre autres aussi, elle a nommé l'intelligence artificielle.
1: Et nous finissons ce bulletin d'informations aujourd'hui, une fois n'est pas coutume, par le Pérou, où Keiko Fujimori est en tête sur fond des craintes des contestations. Et au Pérou, à seulement 10 jours du second tour présidentiel, un nouveau sondage de l'Institut d'études péruviennes confirme la première place de la candidate néolibérale Keiko Fujimori, qui devance son rival Sanchez avec 36% des voix contre 30%. Toutefois, l'ombre d'une crise post-électorale plane déjà sur le scrutin. Une large majorité des Péruviens prévoit et redoute que la candidate fujimoriste n'invoque à nouveau une fraude électorale en cas de défaite, répétant le scénario de ses précédents échecs. Rappelons que le Pérou connaît des difficultés électorales depuis un certain nombre d'années. Hein.
0: Bien sûr, 8 présidents dans 10 ans.
1: Oui, voilà.
0: Ça fait beaucoup. Et pendant que notre camarade, je le dis comme ça par amitié, à Pedro Castillo, il est encore en prison.
1: Il est encore en prison, effectivement. Espérons qu'il s'arrive quand même à se dépatouiller de tout ça, nos amis péruviens.
0: Ce n'est pas le Pérou. Non, je voulais rajouter quelque chose avant de finir. Venezuela, on n'a pas fait... Je suis tellement confus avec la situation au Venezuela que je n'ai pas trouvé la bonne information.
1: C'est très compliqué pour les Vénézuéliens. Je pense qu'ils vivent des temps troubles. Hein. C'est vrai qu'on ne sait pas trop situer le gouvernement actuel. On ne sait pas trop, espérons...
0: Bien sûr.
1: Des informations plus claires prochainement.
0: Voilà, et c'était le bulletin d'information d'aujourd'hui, 30 mai de l'année 2026, en attendant la 12e heure avec les segments culturels. Et on continue avec Pérez Prado et on attend Noelia.

0: Et ici, à Visage d'Amérique latine, nous sommes avec une troupe bien fournie. On est bien au chaud dans le studio parce qu'on va parler du Brésil, mais surtout de la samba. Samba So Good, c'est un événement qui aura lieu le samedi 6 juin au Grand Cerro. Et c'est de ça dont on va parler ce matin dans notre deuxième partie de notre deuxième heure ici à Visage d'Amérique latine, notre segment culturel. Et pour cela, nous sommes ici avec l'organisateur principal, donc l'association qui s'appelle Scénario, et Joseph ici présent. Bonjour Joseph.
1: Bonjour, merci pour l'invitation.
0: Merci à toi d'avoir accepté. Nous sommes ici aussi avec d'autres participants dans la soirée, notamment Pablo. Bonjour Pablo.
2: Oui, bonjour.
0: Qui représente le groupe Canoa.
2: Exactement.
0: Et Paola, qui représente le groupe Sambadas.
3: Bonjour, bonjour, bon dia.
0: Bon dia. Bon dia, Paola. Alors, Pablo et Paola sont brésiliens, donc on va entendre cet accent si doux et si joli ici à la radio. On est friand de ça. Et, mais pour commencer à parler de cet événement qui aura lieu, donc, comme je l'ai dit, le samedi 6 juin à partir de 18h jusqu'à 1h du matin. Donc, waouh, une belle soirée des samba et des musiques brésiliennes. Nous sommes ici avec Joseph qui fait partie de l'équipe organisateur. Joseph, raconte-nous pourquoi vous êtes venu cette idée.
1: Alors en fait, moi je fais partie du groupe Scénario. Scénario, c'est un groupe qui existe depuis 2007. C'est une batucada, donc un groupe de percussion avec différentes sections, plein d'instruments, des caisses claires qu'on appelle des caïchas, des tambourines, des petits tambours à main qui ont un son qui claque. Enfin bref, plein d'instruments. Moi je fais partie de cette troupe. Et on fait du samba enredo. Et depuis 2 ans maintenant, on est aussi devenu une école de samba. Donc on essaye de transmettre notre amour du samba à travers des cours. Donc des cours pour des percussionnistes, mais aussi pour devenir danseur ou danseuse. Et puis, en fait, autour de Scénario, on aime tout ce qui tourne autour du samba. Et on avait fait une première édition de cette soirée Samba So Good, qui avait été un petit succès. En tout cas, nous, on était ravis. On a eu 400 personnes qui sont venues lors de cet événement. Et on avait envie de recommencer, revivre ce moment, repartager toute cette énergie et faire découvrir l'ensemble de ce qui tourne autour de la culture samba. Donc à travers notre show de bateria, mais aussi en invitant le groupe Canoa, c'est pour ça que Pablo est ici, et aussi Sambadas, qui va représenter ce qui est la Roda des Sambas, le Pagode, pour que à travers cet événement, le public puisse vraiment découvrir tout ce qui est une soirée brésilienne à travers les différentes musiques qu'il y a. Et pour finir, on va avoir une DJ Amibi, qui va représenter un peu la musique un peu plus, j'ai pas envie de dire moderne, mais actuelle, à travers un DJ set avec des titres assez récents.
0: D'accord, donc vous, en tant que batucada et école de samba, vous avez voulu vous rejoindre à d'autres musiciens de cette musique populaire brésilienne, notamment alors Pablo qui fait la musique populaire brésilienne.
2: Oui,
0: et quelle musique populaire est-ce que, parce qu'apparemment il y a un étendu très large.
2: Oui, la musique brésilienne, populaire brésilienne, c'est très très vaste, c'est immense comme univers de musique. Nous, on va essayer d'aller chercher autant des morceaux plus anciens des débuts de la MPB. La MPB, elle date peut-être officiellement, on va dire, quand on a commencé à entendre ce terme des années fin des années 60, début des années 70, et elle existe jusqu'à aujourd'hui. Et elle va exister très longtemps encore. Donc, on va chercher des morceaux plus anciens de ces débuts de la MPB. Et on va aussi faire beaucoup de recherches pour aller trouver ce qui se fait actuellement au Brésil, parce qu'il y a des bonnes choses qui se font actuellement, beaucoup de bonnes choses. Et donc on va aller faire un peu de recherche et d'essayer de rapporter aussi le côté actuel du Brésil pour montrer un peu aux gens d'ici et aussi aux gens aux Brésiliens qui sont par ici. Voilà, il y a ça qui se passe, c'est très bien, on essaye de...
0: D'accord. Et quel genre, par exemple, nous pouvons entendre comme musique populaire? Est-ce que les foros en fait partie? Alors, par exemple,
2: toute musique brésilienne fait partie de l'MPB. En fait, je trouve que l'MPB, c'est l'ouverture des musiques traditionnelles brésiliennes vers donc c'est l'ouverture des musiques pour les moderniser et pour les fusionner entre elles, entre rythmes brésiliens, et aussi pour fusionner la musique du Brésil avec la musique du monde. Donc il y a beaucoup d'influence de la musique du monde dans l'MPB. Mais il y a Et il y a aussi beaucoup de la musique traditionnelle brésilienne, enfin des rythmes connus brésiliens. Donc, samba, bien sûr, forró, du coco, du maracatu, de la musique du sud du Brésil, de la musique sertaneja qu'on appelle, la musique des cow-boys, on va dire, brésiliens, de la musique du nord du Brésil, le carimbó, le tambor du criol, enfin, plein de rythmes de musique brésilienne qui se mélangent entre eux, qui se mélangent au rock, qui se mélangent à la musique des Caraïbes, aux musiques européennes. Donc,
0: est-ce que la bossa nova rentre aussi dans ce cas-là?
2: Oui, la bossa nova est un des mouvements de l'MPB, parce que l'MPB, c'est un terme qui rassemble beaucoup de choses, mais il y a beaucoup de mouvements qui ont été, on va dire, qui ont émergé au Brésil pendant la dictature, surtout.
0: Oui.
2: Donc l'MPB, il y avait le Clube da Esquina à Minas Gerais. Chez nous, à Pernambouc, il y avait ce qu'on appelle le mouvement Armorial et le Mangue Beat. Dans le nord du Brésil aussi, il y a eu plein de mouvements. Et tous ces mouvements rassemblés forment l'MPB. Et l'MPB, après, est plus grande que ça. Mais voilà, mais il y a tous ces mouvements qui ont fait partie de l'MPB.
0: D'accord, donc nous allons écouter ça aussi dans cette soirée. Et puis Paula, qui représente les groupes Sambadas.
4: Yes.
0: Alors, de quoi s'agit-il, ces groupes-là?
4: Voilà, c'est une roda de samba. Voilà,
0: une roda de samba,
4: oui,
0: ok. Qu'est-ce que c'est une roda?
4: Voilà, c'est une manifestation populaire déjà, le samba et les rodas de samba. C'est une manière de se présenter, en fait. Ça vient d'une manifestation, on peut parler un peu de l'histoire. Ça a commencé au début des 20e siècle, à Rio, chez Tia Ciata, une femme très connue, très importante pour la musique, pour la samba, pour le samba, en fait. Parce que chez elle, il y avait cette manifestation, il y avait du samba tout le temps. Les compositeurs de sa génération, les musiciens de sa génération à Rio, elle est de Bahia. Donc il faut dire que le samba existe depuis que les Africains arrivent au Brésil.
0: Oui.
4: Mais on peut dire que le premier samba enregistré vraiment, c'était à Rio au début du 20e siècle. Et c'était grâce à Tia Ciata, cette baïonne noire, une femme noire qui faisait de chez elle une grosse manifestation populaire où les gens étaient ensemble.
0: En cercle,
4: voilà. Il y avait une table où ils mangeaient, ils buvaient, ils jouaient de la musique en même temps. Et ça, avec les années, ça s'est développé, bien sûr. Et aujourd'hui, on a plusieurs groupes de roda de samba. Et si on va à Rio, on voit ça partout. Si on va à São Paulo aussi, dans chaque région du Brésil, on voit cette manifestation d'une manière différente. Mais c'est vrai que dans ma famille, par exemple, j'imagine que dans la famille de beaucoup de Brésiliens, le samba, il fait partie un peu du dimanche. Je me rappelle que mes parents, ils aimaient bien mettre de la samba pour écouter. On faisait un barbecue, on profitait du soleil. Parfois, on faisait ça dans la rue. Avec les voisins. Donc c'est vraiment une grosse manifestation. C'est pas que de la musique, c'est bien sûr de la musique, de la bonne musique.
0: Et c'est aussi l'échange, les partages.
4: Ouais, c'est aussi de la nourriture en même temps. C'est un gros truc.
1: Effectivement, vraiment... Noëlia, tu as raison. Quand tu parles d'échange, de partage, c'est vraiment ça, puisque tu as les musiciens qui sont rassemblés autour de cette table, qui vont jouer ensemble. Mais tu as tout le public autour qui connaît ces titres et qui va participer,
4: qui va chanter,
1: qui va taper des mains,
4: qui
1: va chanter.
4: Ça.
1: Alors, pour l'avoir vu à Rio lorsqu'on a voyagé avec Scénario, mais aussi avec Sambadas ou avec les amis de la Roda de la Guy, qui est aussi une Roda lyonnaise. T'as vraiment ce public qui participe autant presque que les musiciens, qui va taper des mains et qui va chanter, mais avec toute son énergie, tout son amour du samba, et ça va chanter, mais avec une force, ça te porte. Même si tu n'as jamais vu, tu n'as jamais écouté, si t'es autour de la table et que tu vois ça, t'es porté par le musicien et par le public autour d'une roda.
4: Et avec Sambadas, on a envie de ça, bien sûr, et aussi de mettre en avant quelques compositrices.
0: Ah oui, parce que vous êtes un groupe, une roda que des femmes.
4: Hein? Oui, exactement. On a 6 musiciennes, les 6, on chante, on joue tout le temps. Voilà, c'est ça. C'est ça l'idée du groupe.
0: Et, mais généralement, moi j'ai vu des rodas, en tout cas au Portugal, avec des Brésiliens qui ont chanté cette musique, ou qui ont fait des rodas, mais elles étaient masculines.
4: Ouais, c'est vrai que, en fait, dans la musique, c'était toujours, voilà, pour les femmes, on a le droit de chanter, de danser, mais on n'a pas vraiment, entre guillemets, hein, le droit de jouer et d'apporter, voilà, de, comment on dit, un cabeça, un projet, tu vois, oui. Commencer un projet et avec Sambadas, l'idée c'est un peu ça, c'est en plus de mettre en avant les compositrices aussi, parce qu'on a beaucoup de compositrices dans la samba aussi. Mm-hmm. Et c'est vrai qu'on va pas trop, même si on arrive dans une roda et on a envie de jouer, on peut chanter, mais jouer, ça dépend.
0: Ah oui.
4: Malheureusement, hein, c'est un peu bizarre. Mais ça commence à changer. Heureusement que voilà, les amis, les gars, ils commencent à penser à tout ça. Et même ici à Lyon, on a des très belles rodas où on peut arriver, on a des amis, on joue tout le temps. Voilà, c'est super.
0: Oh, c'est super, exact. Et aussi cette initiative de mettre en avant les femmes, mais pas. Enfin, c'est surtout pour mettre le fait que ça existe aussi des femmes qui jouent de la musique, hein, finalement.
4: Oui,
0: et qui peuvent être à la tête, comme tu dis, de ces projets.
4: Et, ouais, c'est ça. En fait, on commence à se demander, on se demande tout le temps, on a même parlé un petit peu de ça avant,
0: oui.
4: qu'on ne demande pas au groupe d'hommes pourquoi ils sont qu'est des hommes.
0: Oui, c'est vrai.
4: On demande ça aux femmes, pourquoi vous êtes qu'est des femmes? Bah, parce que.
0: Tout à fait.
4: Ouais.
0: Et oui bah, c'est très bien. Et et Pablo, toi, pour la musique, est-ce que, quels instruments, par exemple, vous jouez?
2: Alors on a on est 3, mais on est bien chargé en instruments, donc on aura mm-hmm. bien sûr la guitare qui est un emblème majeur de la MPB. Voilà, la guitare est au centre de toute la MPB.
0: Oui.
2: Les percussions, donc le pandeiro aussi qui est très très fort dans la musique brésilienne, le samba et le ko, quoi, tous ces rythmes. Mais donc moi je vais jouer d'autres percussions, je joue du caron, je joue des petites percussions, du tambourim, d'autres petites percussions d'appui. Inae, notre chanteuse, qui joue du saxophone, on a beaucoup de saxophones dans nos morceaux, du cavaquinho, qui est aussi un autre instrument emblématique de la musique brésilienne.
0: Tout à fait, oui.
2: Et d'autres petites percussions, et beaucoup de voix, donc on chante tous les 3 et on joue tous les 3, donc ça fait un beau mélange.
0: Un beau mélange, tout à fait.

0: Nous étions avec Paraíso do Tiuti. Alors, est-ce que, Joseph, est-ce que tu pourras nous parler un petit peu de cette incroyable chanson très mouvementée qu'on vient d'écouter?
1: On vient d'écouter Lonia Ifalu Kumi de l'école Tuyuti. C'est l'Enredo qui a été joué au Carnaval de Rio cette année par l'école Tuyuti. Donc, au Carnaval de Rio, il y a 12 écoles principales. Il y en a d'autres, mais on va dire qu'il y a comme une division, une première division qui s'appelait la division spéciale. Maintenant, je crois qu'ils disent la division d'or. Et Tuyuti fait partie de cette division, et c'est ce qu'ils ont joué là au carnaval cette année. Tuyuti, c'est une école qu'on aime beaucoup chez Scénario. On est allé la voir, on est allé assister à leur répétition de rue. D'ailleurs, c'est vraiment assez incroyable d'assister à ça, puisque c'est une répétition de rue. La route est bloquée par l'école qui passe, par tous les musiciens qui sont là. Il y a des feux d'artifice qui sont lancés en l'air quand ça commence. C'est assez incroyable. Encore une fois, le mot populaire va être présent. Et puis, on aime beaucoup cette école et ce titre, puisque c'est une école où le mestre, donc mestre Marcao, et son fils Marquinhos, qui dirige la section des Chocayo, bah voilà, on est littéralement fan de ce qu'ils font. Et puis voilà, enfin, cet Enredo, il est assez important parce qu'il parle un petit peu aussi de tout ce qui est le métissage qui est le Brésil, et aussi ça parle de tout ce qui est divinité afro. Donc que le Brésil, voilà, c'est multiculturel, mais ça n'a jamais oublié son histoire. Donc les racines africaines sont aussi évoquées ici dans ce titre. Donc c'est aussi pour ça qu'on l'aime beaucoup.
0: Est-ce que donc ça fait partie aussi des choses que vous allez jouer peut-être un peu?
1: Alors on travaille sur ce morceau pour le présenter le 6 juin, donc oui, on va le jouer. Et donc il y aura, tu as entendu, il y a la partie batteria, donc oui, la partie musique percussion, mais tout ça c'est accompagné par un chant. Donc tu as le chanteur, le Puxador, et puis tu as une harmonia. Donc nous avons une harmonia qui sera avec nous, hein. Je salue au passage DJ Paleta, Thiago et Maxime, qui vont jouer donc du cavaque, de la guitare, qui vont chanter et qui seront avec nous sur scène. Et puis on a aussi nos danseuses, puisque Scénario, c'est donc tu as ces personnes à l'harmonia, on est 27 aux percussions,
0: oui,
1: et puis on a aussi 12 danseurs et danseuses, et j'insiste sur danseurs et danseuses parce que tout le monde peut danser, et on espère avoir beaucoup d'élèves garçons à la rentrée, puisque la danse, ça se vit, c'est pas au féminin, la roda, c'est pas au masculin.

0: c'est pas au féminin.
1: Tout à fait.
0: Et, et donc voilà, faut imaginer, bah, le 6, on sera une quarantaine en représentation pour accompagner ce morceau.
1: Donc scénario est composé par 40 personnes, c'est bien ça?
0: Une quarantaine de personnes.
1: Une quarantaine de personnes.
0: Et puis j'ai envie de saluer aussi la vieille garde, les anciens scénaristes qui, pour des raisons diverses, professionnelles, de déménagement, nous ont quittés, mais qu'on garde avec nous et qu'on espère voir, enfin qu'on verra très probablement le 6 juin. Et donc scénario, si tu prends juste les rythmistes, les percussionnistes et les danseurs-danseuses, on est cette année 39. Après, oui. On aimerait être plus.
1: Ouais, c'est beaucoup, oui.
0: Mais on veut être plus. Yes. C'est notamment pour ça qu'il y a les cours. En fait, les cours, c'est pour apprendre, pour les débutants ou les initiés, à jouer du samba avec nous. Mais l'idée, c'est pas juste de donner des cours. C'est qu'à la fin de ton apprentissage, donc à la fin de ton année d'apprentissage, ou un peu plus si tu as besoin d'un peu plus de temps, tu puisses intégrer scénario et que tu deviennes un scénariste, que tu fasses partie du groupe avec nous, que tu joues avec nous à la fête de la musique, que tu joues aux prestations qu'on peut avoir au cours de l'année, et que tu joues avec nous aussi sur scène quand on fait Samba So Good ou un autre événement.
1: Et alors, est-ce que vous, pendant cet événement du 6 juin qui aura lieu au Grand Cerro, bah, d'ailleurs, enfin, au passage, vous avez bien choisi l'espace parce que c'est un endroit très grand où on peut faire beaucoup de bruit. Hein.
0: Oui. Et puis le Grand Cerro, c'est un lieu qui a une identité folle. C'est vraiment un lieu alternatif qui est assez magique. Si tu n'es pas allé au Grand Cerro, il faut que tu découvres ce lieu. Faut faire l'effort de venir parce que tu vas être impressionné. C'est un lieu de création, un lieu d'ouverture. Il y a un nombre d'événements incalculables au cours de l'année et tu vas pouvoir tout voir. Alors là, le 6 juin, oui, c'est un événement brésilien, mais tu peux voir du rock indé, tu peux écouter de la hard tech, c'est vraiment toute la création lyonnaise ou de la région qui peut s'exprimer au Grand Zéro. Et puis le Grand Zéro, c'est un lieu où la plupart du temps, les tarifications sont à prix libre. Donc viens, fais ce que tu peux pour soutenir. Il faut juste que tu adhères au Grand Zéro, mais tu adhères comme tu veux. Si tu peux me mettre qu'un euro pour adhérer au lieu, bah, tu verses un euro. Mais c'est vraiment un lieu d'ouverture pour tous.
1: Et d'ailleurs, oui, comment ça va se dérouler la soirée? Bah, si on peut parler rapidement sur ça, parce qu'il ne va pas y avoir que de la musique, il va y avoir aussi un peu de cette histoire du samba et de quoi il s'agit, en tout cas une... Vous allez commencer avec une conférence?
0: Oui, c'est ça. Le programme est lourd. Donc, vient dès 18h. On va commencer par une conférence qui va être faite par Antoinette, qui va nous parler un petit peu du samba, avec un titre. Hein, donc, Antoinette, c'est vraiment une référence. Hein, elle a intitulé sa conférence « Quand le carnaval s'en mêle, Tuyuti ou la révolution dans l'histoire de l'esclavage ». Ce qui va vraiment permettre de comprendre que ces enredo qui sont joués pendant le carnaval ont un message, portent un message. Qui est assez important. Derrière, on va avoir le groupe de Pablo, Canoa. Ensuite, encore un concert avec Paola pour les Sambadas. Donc on en est à une conférence, deux concerts. Ensuite vient scénario, troisième concert. Puis un DJ set. Donc on a quand même beaucoup, beaucoup de choses à vous proposer le 6 juin. Et tout ça à une tarification de participation libre. Donc nous, on va te recommander... un montant, mais tu fais ce que tu veux.
1: C'est parfait. Donc, vous savez, chers amis auditeurs et auditrices des Visages d'Amérique latine, il ne faut pas rater cette soirée le samedi 6 juin.
0: Et les boissons sont pas chères.
1: Oh oui, exact. Au Grand Cerro, comme il ne faut pas rater notre soirée ici à la Ouattagan ce soir. Hein. Je tiens à dire au passage. Et revenons à votre événement, mais surtout, j'aimerais, avant de continuer, écouter encore un des titres des musiques brésiliennes ou des musiques populaires brésiliennes. Et après, nous allons parler aussi de votre expérience en tant que musicien.

0: Alors, on vient d'écouter A quel abrazo de Gilberto Gil. Pablo, raconte-nous un petit peu de cette chanson, de qui, comment est-ce qu'on peut la définir?
1: Oui, bien sûr. J'avais choisi ce morceau parce que déjà, Gilberto Gil, c'est un gars qui est très complet musicalement et qui représente bien cette amplitude de la musique brésilienne. Il a été notre ministre de la Culture pendant des années au Brésil et c'est un gars que j'apprécie beaucoup musicalement. Et qui a fait partie d'un mouvement très important au Brésil qui s'appelait le mouvement tropical, le tropicalisme, qui était un mouvement anti-dictature dans les années 60, fin des années 60, 70, 80. Et l'MPB, c'est aussi, on parlait tout à l'heure, hein, de MPB aussi, c'est un truc qui est venu un peu pour cadrer un peu la musique.
0: Quelle est cette spécificité, d'où est-ce qu'il est sorti aussi cette dénomination, hein?
2: Ouais, ça vient du marché, non Pablo, c'est
1: oui,
2: ça,
1: c'est...
2: je crois que c'est le marché de la musique qui a créé ça, parce que il y avait pendant les années 80-90 beaucoup de compositeurs qui ont sorti des disques avec plusieurs styles musicaux. Ils savaient pas, c'était pas un disque, un album de samba, c'était pas un album de bossa. Donc comment on peut décrire ça pour le marché? Comment on peut vendre ça?
1: Fallait donner un nom.
2: Ouais, voilà. Donc c'est MPB, musique populaire
0: brésilienne.
1: Ce qu'on disait, c'est qu'il y avait tellement de rythmes dans cette fusion que si on devait décrire tous les rythmes dans chaque disque, enfin ça serait très difficile de tout mettre.
2: Ouais, c'est ça.
1: Mais le mouvement tropical, justement, c'était ça, c'était un mélange. C'était le mélange, pas que musique, mais c'était culturel d'une manière générale, avec les arts plastiques, la danse, la poésie, tout ça. Mais qui était un mouvement qui voulait rassembler, qui voulait montrer cette richesse de la musique brésilienne, qui mélangeait beaucoup de choses, beaucoup de rock aussi dans le mouvement tropical, avec des artistes de partout du Brésil. Et donc Gilberto Gil était un des pionniers de ce mouvement, et c'est un des mouvements qui est né justement avec ce terme de l'MPB. C'était un mouvement très fort de l'époque. Il y avait aussi le BROC, qu'on appelle le rock brésilien, BR Rock, qui était aussi un mouvement très fort pendant la dictature. C'est des mouvements de militance très forts. Et du coup, c'est pour ça que j'ai choisi Gilberto Gil, ce morceau qui représente bien tout ça.
2: Une petite histoire, très vite de
0: notre tropicale,
2: parce qu'on a mis la guitare électrique dans la musique brésilienne, c'était un scandale.
1: Ouais,
2: on a eu même
1: une marche
2: contre la guitare électrique.
0: Mais ça, c'était dans quelle année, à peu près?
2: La fin des années 60, le début des années 70.
0: D'accord, oui, exact. C'était, la société était encore un petit peu conservatrice.
1: Et la dictature aussi, qui est pas mal. Essayé.
0: Et moi, je suis contre les guitares électriques. Non, je rigole.
3: Alors on va organiser une marche.
0: Et parlons un petit peu des Canoa aussi. Alors, est-ce que ce genre de musique, par exemple, ce genre de chansons à Quilabras, nous allons l'entendre aussi de cette soirée du 6 juin?
1: Oui, alors pas celle-ci, parce que
0: Bien entendu.
1: Je ne vais pas faire de spoiler, mais il y a du Gilberto Gil. On est très influencé. On adore Gilberto Gil. On a des morceaux dans notre répertoire. Je ne sais pas si dans le répertoire du 6, précisément, mais dans le répertoire de Cano, on a du Gilberto Gil. Mais on a plein d'artistes. On a beaucoup de Djavan aussi. C'est un artiste qu'on aime beaucoup. Et plein d'autres artistes qu'on adore beaucoup de musique de chez moi, de Pernambouco, donc des frevos. On joue pas mal de frevos. Le frevo, c'est le rythme maître du carnaval de Recife et de Olinda. Le carnaval du Brésil est immense, mais dans chaque région, on a nos spécificités. Donc, on va à Rio São Paulo, le gros carnaval, c'est le samba, les marchinhas, tout ça. Chez nous, à Recife Olinda, c'est le frevo qui commande, le maracatu, avec des défilés de rue et des millions de personnes dans les rues. Carnaval mégalomaniaque. Donc, on a rapporté beaucoup ce côté de la musique du nord-est. Donc, on a des forros, on a des frevos, voilà, on a beaucoup d'artistes du nord-est du Brésil qu'on va reprendre. Et on apporte notre touche, sur chaque morceau, on va apporter notre petite touche, déjà avec ce qu'on peut faire avec nos instruments et nos limitations, entre guillemets, parce qu'on n'est pas un groupe de 10 personnes, on est un trio, donc on va devoir bien sûr adapter les morceaux pour pouvoir les faire. Mais on apporte aussi, on essaie toujours de faire des petits arrangements, de mélanger des rythmes, d'apporter une petite touche personnelle à chaque chanson qu'on fait. Parfait. Et puis voilà, donc c'est, il faut venir voir, il faut venir.
0: Mais oui, complètement. Et Pablo, je voulais juste te raconter vite fait, que tu nous racontes vite fait ici à la radio, quelle est ton expérience pour arriver ici en France en tant que musicien. Est-ce que c'est de la musique qui t'a fait venir et aussi ton approche à cette musique-là finalement?
1: Oui, je suis venu. Moi, je suis né en France et je suis parti au Brésil tout petit et j'ai grandi au Brésil. Donc j'ai toujours eu un contact avec la musique au Brésil parce que j'ai commencé à jouer très, très jeune et à jouer informellement, on va dire, très très jeune. Et au Brésil, la musique, elle est très présente.
0: Et tes parents présentes. Sont brésiliens, pardon?
1: Ma mère est brésilienne, mon père français.
0: D'accord. Okay.
1: Et on est parti vivre là-bas quand j'étais tout petit, avec la famille. Et au Brésil, la musique, elle est très présente dans la vie de tous les jours. Comme disait Paul tout à l'heure, par exemple, le samba, ça représente le dimanche, ça représente les rencontres en famille. La MPB, ça représente la musique qu'on écoute à la radio. J'ai grandi avec mes parents qui écoutaient de la musique. On écoutait beaucoup de musique à la maison. Et la musique, elle est présente. Les voisins, ils écoutent de la musique. Tout le monde écoute de la musique. Il y a tout le temps de la musique au Brésil, le jour, la nuit. Si c'est pas chez nous, c'est chez un voisin, c'est dans la rue, c'est les commerces devant les commerces. Il y a toujours une petite enceinte avec de la musique. La musique, elle est tout le temps présente au Brésil. Donc, on grandit avec ce contact de la musique dès tout petit. Et donc, ça m'a beaucoup influencé, bien sûr, à vouloir jouer de la musique et faire de la musique. Et je me suis dit, à un moment, ça serait bien de repartir vivre en France, après récupérer un peu mon lien avec la France. Et de faire de la musique brésilienne, et apporter un peu de mes connaissances et voilà, de mes influences. Et ici, j'ai retrouvé, donc j'ai fait pas mal de choses. Et il y a quelques années, j'avais retrouvé les collègues qui font partie de Canoa. Et donc, on a commencé le groupe il y a peut-être 3-4 ans, où on s'est rassemblés, on a dit, tiens, si on faisait... c'était pour une date spécifiquement qu'on s'était rassemblés pour jouer et on a fini par faire le groupe. Et on a un tout nouveau maintenant membre d'Ocano parce qu'on a un de notre guitariste qui est parti au Brésil et on a Bortaza qui est venu nous joindre et ça sera le premier concert avec la nouvelle formation d'Ocano le 6. Donc ça sera la grande occasion de vous présenter la nouvelle formation d'Ocano.
0: Très bien. Et toi Paola, quelle était ton expérience?
2: Alors, je suis là depuis 5 ans presque, en septembre. Voilà, je suis venue. En fait, l'idée, c'était de passer un an. Parce qu'on avait Bolsonaro au pouvoir au Brésil. On ne savait pas qu'est-ce qu'on pourrait faire autant qu'artiste là-bas, parce qu'on était des ennemis pour ce gouvernement. Donc, l'idée, c'est d'échapper un peu et essayer une nouvelle vie. Voilà, autant que musicien, parce que j'étais déjà musicienne, j'avais ma carrière là-bas avec plusieurs projets de musique qui existent encore là-bas, où parfois je vais une fois par an là-bas pour essayer de jouer avec eux, parce qu'ils continuent, même si je ne suis pas là-bas. Et j'avais enregistré déjà plusieurs albums là-bas, bon bref. Donc l'idée c'est de venir et d'essayer de jouer ici et savoir comment la vie de musicien se passait ici. Et voilà, je suis là depuis 5 ans.
0: Finalement ça t'a plu, elle t'a plu la vie, très et bien.
2: Je viens d'une famille de chanteuses en fait, parce que mes sœurs, ma mère, mes cousines en chantaient tout le temps. Ça faisait un peu partie de la vie en commun. Et j'avais un tonton qui était compositeur, mon père aussi. Donc la musique, elle était présente vers la voix pour moi.
0: D'accord.
2: Et après, dans les écoles que j'ai passées, je faisais la musique tout le temps. Et après, j'ai commencé à étudier la musique. J'avais 23 ans. Donc j'ai commencé les études de musique
0: un peu tard. Oui, exact.
2: Mais pour le Brésil, c'est pas tard parce qu'on n'avait pas... On n'avait pas vraiment, comme ici, les conservatoires. C'est un truc nouveau au Brésil.
0: Ok.
2: Parce que, voilà. Donc, j'ai étudié dans une école créée par Tom Jobim, justement, pour professionnaliser les musiciens populaires. Pour les faire étudier la musique, parce qu'ils jouaient déjà. Ils savaient déjà jouer, mais parfois, ils ne savaient pas lire une partition. C'était mon cas. Donc, voilà.
0: Et toi, tu joues à quel instrument?
2: Moi, je chante.
0: Okay.
2: Je joue de la percussion. Et dans Sambadas, on a 6.
0: Oui.
2: Je joue le surdo, je chante, je joue aussi des petites percussions en tambourine. Il y a Flori qui joue la caisse claire, le surdo. Louise qui joue le cavaquinho. Léa qui joue la flûte, et le pandeiro. Nadia qui fait partie de scénario, qui danse, qui chante et qui joue le pandeiro aussi. Et Sandrine qui joue le violon et le banjo, ils chantent en fait.
0: Oh, c'est magnifique, c'est une formation superbe.
2: Ouais,
0: ok. Bon, bah écoutez, j'ai vraiment hâte là qu'ils soient les six. Ça nous donne vraiment envie d'aller et d'écouter tous ces magnifiques étendailles de musique brésilienne. Et puisque j'en profite que vous êtes là, et qui bientôt l'émission va finir, et vous êtes venu avec un cavaquinho, si je ne me trompe pas, ou un pandeiro. pardon. Non, le cavaquinho, c'est la petite guitare. Je dis n'importe quoi, exact. Le pandeiro et d'autres instruments. J'en profite que vous êtes là pour voir, pour vous entendre, et surtout avoir le privilège de vous entendre ici à Visage d'Amérique latine et à Radio Canu. Alors,
2: et vu qu'on parle d'une soirée de samba, on va vous jouer un classique. On va pas laisser le samba mourir. Non, deixa o samba morrer.
0: Très bien, parfait. Alors, on vous écoute.

0: Wow, magnifique. Bravo, bravissimo.
1: Bravo,
0: bravo.
1: Viva
0: le
1: samba.
0: Viva, viva. Magnifique. Vous, j'ai précisé à nos auditeurs et auditrices que vous êtes improvisés parce que vous chantez et vous jouez dans des formations différentes mm-hmm. pour la soirée. Donc, c'est juste pour vous montrer la versatilité de ces musiciens brésiliens.
2: Et l'ambiance,
0: exactement. Donc, elle est franchement assurée. Et comme je dis toujours, c'est pas la première fois que je l'ai dit, la musique brésilienne, c'est la meilleure musique du monde.
2: Je suis obligé d'être d'accord.
1: Il y a un truc que je trouve que c'est le grand truc. C'est on est ouvert à se mélanger. Parce qu'on est un pays colonisé, on est un pays qui a reçu beaucoup de cultures. Et on était ouvert tout le temps. Et ça, je trouve une richesse pour la musique en général. Je crois qu'on s'habituait à faire ça. Et je trouve ça hyper important.
2: Et au Brésil, c'est très présent, ça ce mélange de toutes ces influences.
0: Exactement. Et oui, et toi, Joseph, alors, j'imagine que c'est cette richesse qui t'a attiré à la musique brésilienne aussi, qui t'a impulsé à faire ça depuis longtemps, enfin, en tout cas depuis.
3: Alors, c'est un peu particulier parce que la musique brésilienne, il y a un côté, tout à l'heure, Pablo parlait de Gilberto Gil. Moi, j'ai découvert la musique brésilienne. En fait, à la base, quand j'étais ado, j'étais un gros fan de hip-hop. Et puis, quand j'écoutais du hip-hop, j'aimais bien aller chercher les samples, d'où venaient les morceaux. Donc, ça m'a fait découvrir de la soul des années 60 américaine. Et puis, il y a un morceau d'un groupe qui s'appelle les Far Side où il y avait une ligne de guitare que je trouvais juste génialissime. Et en fait, cette ligne de guitare, ça venait d'un morceau brésilien des années 60. Et c'est comme ça que j'ai découvert un petit peu tout ce que joue Canoa aujourd'hui, hein, donc du Gilberto Gil, etc. Ça m'a même emmené sur la funk brésilienne, du Tim Maia. Et puis dans une autre vie aussi, j'ai organisé des concerts dans une salle où il y avait à peu près 500 places. Et puis je m'occupais de la direction artistique et j'avais envie de faire une soirée brésilienne au milieu de l'agenda. Et j'ai fait venir une bateria carioca, donc les groupes de samba de Rio, du carnaval. Et quand ils se sont mis à jouer, ça m'a transporté. Et assez rapidement, au bout de quelques minutes, je me suis dit que j'avais envie d'être avec eux, en fait. Et c'est comme ça que je me suis renseigné et j'ai fait les cours avec ce groupe. Et au bout d'un an, j'étais en train de jouer avec eux et voyager avec eux en Allemagne et faire des concerts avec eux à Paris au Point Éphémère. Et depuis, ça m'a jamais quitté.
0: C'est excellent parce que maintenant vous êtes les organisateurs de cette soirée avec laquelle nous allons tous partager ces moments de musique populaire brésilienne MPB et pas que. Et donc on vous remercie vous tous, Joseph, Paula, Pablo, d'avoir été ici ce matin à Visage d'Amérique Latine.
2: Oui,
0: c'était très riche, vraiment. Merci de discuter avec vous.
3: Merci pour l'invitation. Si les auditeurs n'ont pas retenu la date du 6 juin au Grand Zéro, je pense que
1: c'est
3: vraiment il faut écouter. Voilà. Et plus d'infos sur le site internet de Scénario, batucada-scénario.fr.
0: Exactement. Et n'oublions aussi, vous êtes aussi les bienvenus ce soir à la boîte à gants. C'est un petit espace plus intime, mais où il y aura aussi de la musique latino-américaine, pas brésilienne cette fois, mais d'autres pays et aussi très riches et d'autres choses à faire, à écouter. Pour qu'on puisse payer l'antenne ici à Visage d'Amérique Latine. Donc c'est en bénéfice de l'émission et de la radio. Donc on vous attend aussi ce soir à partir de 18h30 au 6 rue Pierre Blanc à la boîte à gants. Et entre temps, on vous laisse jusqu'à dans 15 jours où ça sera notre prochaine émission et on s'approche à la fin de notre saison. Et on vous donne aussi rendez-vous dans notre SoundCloud où vous pouvez écouter nos émissions en podcast. D'ici là, je vous embrasse tous et je vous remercie. Et à très bientôt.
2: Merci également.
1: Merci.
2: À bientôt.
1: Merci. Bonne journée.
2: Au 6 juin.
1: Oui, aussi. Ciao.
4: Et n'oublions pas nos amis colombiens qui doivent aller voter demain.
5: Oui, on vous attend demain donc à l'espace Gaëton pour voter, chers compatriotes. Et ce soir à la Peña.

Et c'était les Irlandais Kneecap, Get Your Brits Out, l'Italienne Anna, son titre Bando, et enfin la Franco-Congolaise Théodora, Congolese sous BBL, Radio Canu, la meilleure des radios.

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0: Vous l'avez reconnu, c'était Étienne Dao sur les ondes du 102.2.
1: Ensuite, c'était le nouveau tube de Boy Archer, Fate.
0: Et puis Jardin, les Belges, qui ont débordé les ondes de Radio Canu, la plus folle des radios.

dire une chose. De nombreuses personnes sont venues me dire que tu écris encore des choses sur le président. Elles m'ont dit que ta vie est en danger parce que le président qui est au pouvoir ne se contentera pas de t'emprisonner comme l'autre avant. Mais celui-là va te tuer.

0: pas la méchanceté des gens mauvais, mais le silence des gens bien. Ouais.
1: Mesdames et messieurs, juste avant d'entrer en studio, nous venons d'apprendre la confirmation d'une triste nouvelle qui court depuis ce matin à Ouagadougou. C'est le décès accidentel de notre confrère Norbert Zongo, alias Henri Sebou, directeur de publication de l'Indépendant.
2: Le 13 décembre 1998, dans l'après-midi, à une centaine de kilomètres au sud de Ouagadougou, les populations font une macabre découverte. Une voiture brûlée, les quatre occupants calcinés. Parmi ses victimes, Norbert Zongo, le journaliste le plus populaire du Burkina Faso. Cette mort plonge le pays dans une crise sans précédent. Le lendemain 14 décembre, la nouvelle se répand partout. Norbert Zongo est mort.
0: Comme toi,

0: je donnerai seulement un seul mot. Le droit d'abord à la vie. Parce que pour jouir de sa liberté, il faut vivre, vivre, vivre, vivre, vivre.
1: Que répondrons-nous à notre juge intérieur quand il nous demandera ce que nous avons fait de notre foi en la liberté, en la justice, notre dignité, notre humanité? Oui, comme toi, j'aurais bien voulu me taire, boire tranquille ma bière et me dire, c'est pas mon père.
2: Le rapport de la commission est rendu public le 7 mai 1999. La conclusion est claire. Norbert Zongo est assassiné à cause de ce qu'il écrivait sur l'affaire David Ouédraogo. À propos des auteurs de l'assassinat, la commission désigne nommément 6 suspects sérieux, tous membres de la garde présidentielle. Tous sont également impliqués dans le meurtre de David Ouédraogo.
1: Imagine-toi, ton père qui sort et ne revient plus jamais. Parce que assassiné par des lâches, juste parce qu'il croyait en plus de justice, de liberté. Oui. Et imagine-toi, ton époux, ton fils, disparaît dans les flots ensanglantés des vampires insatiables du sang des pauvres innocents. Hier, Thomas Sankara.

0: qui le tourne, peut-être moi, peut-être toi, ton frère, ta soeur, ta mère, ta fille, ton fils. Tu crois que ça n'arrive qu'aux autres, jusqu'au jour où...
1: Nous souffrons de la banalisation de la vie humaine. Nous souffrons de la souffrance des veuves et des orphelins. Nous donnons la vie. Nous ne pouvons plus supporter de l'avoir ôté aussi facilement à nos fils et à nos maris. C'est partout que nous entendons. Si tu fais, on te fait et il n'y a rien.
0: Il faut arrêter la barbarie. Oui. Comme toi. J'aurais bien voulu me taire, finir tranquille mon verre, et me dire, c'est pas mon frère. Et sombrer dans l'inconscience et la lâcheté, consacrer et cautionner l'impunité. Oui. Combien d'orphelins et d'orphelines, les vampires devront-ils encore fabriquer?

0: Avant, les enfants enterraient leurs parents. Maintenant, ce sont les parents qui enterrent leurs enfants. 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
1: Plus de la justice humaine, il y a aussi un autre tribunal, c'est celui de la conscience. Mais au-delà de la conscience, il reste toujours le tribunal suprême, le tribunal divin. Donc les tribunaux sont nombreux, on ne peut pas échapper à tous les tribunaux.
0: Jésus n'était pas ton frère, mais il s'est fait en sacrifice pour toi.

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2: 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Les bandes continuent. On vient de s'écouter Bounzou Sons, Idrissa Soumaoro et Sam Skledja.

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0: 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On a pu écouter le groupe lyonnais Biston Claque, plébiscité par la presse, et son morceau Régulièrement. On a pu écouter Brigitte Fontaine et les frères Amokrane qui nous interprétaient le nougat. Enfin, Eileen, et ses bottes sont faites pour marcher.
1: La cité des Muguets a vécu cette nuit au rythme des émeutes. Jusqu'au milieu de la nuit, une centaine de jeunes a littéralement assiégé le commissariat de police qui se trouve au milieu de la cité. Les batailles rangées ont fait 14 blessés du côté des forces de l'ordre. 33 émeutiers ont été arrêtés. Les casseurs ont fini par saccager une partie du centre commercial ainsi que quelques bâtiments avant de se disperser à 4h ce matin. Ces émeutes font suite à la bavure d'un des inspecteurs du commissariat des Muguets. Il y a 2 jours, il avait sévèrement blessé un jeune de la cité pendant une garde à vue. L'inspecteur a été démis ses fonctions, mais Abdel Isha est toujours en observation à l'hôpital Saint-Georges, où son état est jugé grave.

0: Ainsi soit-il.
1: C'est l'histoire d'un homme qui tombe d'un immeuble de 50 étages. Le mec, au fur et à mesure de sa chute, il se répète sans cesse pour se rassurer. Jusqu'ici, tout va bien. Jusqu'ici, tout va bien. Jusqu'ici, tout va bien. Mais l'important, c'est pas la chute. C'est l'atterrissage.

0: Dans les allées du Bois de Boulogne, la traque commence. Sur sa moto, Luc, le lieutenant de la nuit, raccroche la chasse. Les motards lancés à pleine vitesse dépassent les véhicules de la BAC.
1: La chasse, tu vas voir. Vas-y, filme ça, bordel, filme ça, c'est bon ça. Arrête-toi, je te plombe. Arrête-toi. Couche-toi, parce que ça, j'en ai marre de courir après des mecs comme toi. Couche-toi, connard. Enculé de ta mère! Couche-toi! J'en ai marre de courir après des mecs comme toi! Couche-toi, je vais mettre plombé!
0: La vitesse, le danger, l'extrême tension, l'interpellation est pour le moins musclée.
1: Je vais te plomber, ta gueule! Connard!
0: Des renforts et un véhicule de la BAC arrivent aussitôt sur les lieux.
2: Les policiers tentent de s'organiser et de résister aux provocations, aux menaces et aux projectiles de toutes sortes lancés par des jeunes qui se sentent persécutés au moindre contrôle d'identité.
1: Couche-toi, connard ! Couche-toi ! Vas-y, filme ça, bordel, filme ça, c'est bon ça !

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1: Pour les contrôles dans les quartiers sensibles, nous avons suivi les policiers avec une caméra cachée pour que notre présence ne soit pas perçue comme une provocation. 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

La suite de grands reportages dans quelques instants, avec entre autres une incroyable séquence. On se retrouve dans quelques instants pour la troisième et dernière partie de grands reportages avec d'autres séquences choc.

Mann, est-ce que vous êtes aéré? Vous savez, Aïn a dit que Babylone est un murderer parce que ces technologies, il faut pas qu'elles éloignent les hommes, mais il faut qu'elles les rapprochent, you know? Internet, l'appât du gain et le pouvoir. Faut pas que tout ça éloigne les gens, mais qu'elles les rapprochent, you know? C'est pour ça que je dis que Babylone est un murderer, you know? Oh, tiens!

toujours sur le 102.2 Radio Canu. Belle et rebelle, ministère amer, sacrifice du poulet, c'est ce que vous avez entendu juste avant Rapace, en haut comme en bas. Et vous venez d'entendre Kadeh Redim, Murder.

Et vous êtes toujours à l'écoute des bandes continues de Radio Canu sur le 102.2. On vient d'écouter dans l'ordre les Japonais de Lili Chouchou avec Kaifuku Suru Kizu. Ensuite, il y avait les Fiery Furnaces avec Quaker. Et à l'instant, c'était Wise Blood avec It's Not Just Me, It's Everybody. 102.2, Radio Canu, la plus rebelle des radios.

Alors, qu'est-ce qu'on vient d'écouter à l'instant sur Radio Canu? C'était Sage comme des sauvages avec le morceau Saint-Martin l'Olive, juste avant Médine, Media Training, et encore avant Léonie Pernet, Réparer le monde. 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

quelques classiques punk de la fin des années 70. On a écouté dans l'ordre Abverts avec le morceau Machine and Land. Juste après, c'était The Damned avec un morceau qui s'appelait New Rose. Et enfin, c'était The Germs avec le morceau Lexicon de Ville. Tout ça sur Radio Canu. C'était chez Jimmy.

Vous avez pu entendre dans l'ordre Pigalle avec le titre chez Rascal et Ronan. Ensuite, c'était Thiéfaine avec Critique du chapitre 3. Et enfin, Jean-Patrick Capdevielle avec le titre Quand t'es dans le désert. 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

vous êtes bien sur les bandes continues de Radio Canu et vous venez d'entendre Biba de Farsat Anis avec Slick, Trick et Toshi. C'est issu de la BO du film Joyland. Ensuite, vous avez entendu Majibi avec son chant à l'appel de la révolution au Soudan et en soutien aux victimes de la révolution au Soudan. Et ensuite, vous avez entendu Arshin Haripour avec Barayé. Et donc, c'est un hymne qui a été repris dans la révolution iranienne et la fameuse révolution Femme, Vie, Liberté qui a débuté fin 2022. Vous êtes bien sur Radio Canu et c'est les bandes continues.

On vient de se faire une petite session hard rock, c'était Feel Lazy Baby Please Don't Go. Juste avant, c'était Motorhead qui reprenait un classique tune de Metallica, Enter Sandman. Et on avait commencé par le groupe berlinois Jingle the Lunch, Did You Ever.

Voilà, c'était donc dans l'ordre, vous avez entendu un morceau du groupe Enrico qui s'appelle Decay of the City. Ensuite, c'était le morceau Fracture du groupe King Crimson. Et pour finir, le morceau que vous venez d'entendre, c'était le morceau Uncle Meat Variation de Frank Zappa.

Vous avez pu écouter dans l'ordre Thiéfaine avec Exil sur Planète Fantôme, ensuite c'était Kraftwerk avec Computer World et enfin Gérard Manset avec le titre Matrice. 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

0: Vous êtes sur Radio Canu 102.2 FM dans les bandes continues avec une sélection de musique japonaise et coréenne présentée par votre animateur Kei. Concernant les titres, vous venez d'écouter Baby Metal avec Yava, juste avant Valkyrie avec Mirai wa Ona no Tame Niaru, et on avait commencé par BTS avec Not Today. Bonne écoute pour la suite des bandes continues.
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Vous êtes sur les bandes continues de Radio Canu et vous venez d'écouter Lo que pasó a Hawaii de Bad Bunny, Family and Friends de Okelou et Bizarre de Thanks for Crying.

des groupes de punk locaux sur Radio Canu. On vient d'écouter dans l'ordre, on a commencé avec Frustros et Douleur Fixe. Juste après, c'était Défaite avec le morceau Panique. Et enfin, c'était Placard avec le morceau Un Masque d'Avance. 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
1: 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C'était les Cowboys Fringants avec Si la vie vous intéresse. Johannes Trio, Je cours, et Coco Rosie avec Terrible Angel. Restez branchés.

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C'est les bandes continues, 102.2 FM sur Radio Canu. Donc c'était juste Tiki and Rebel. Et avant, on a écouté donc de la musique japonaise. C'était BTS featuring Saya. Et juste avant, c'était Cherry Bullets. Hands up!

Et c'était les Irlandais Kneecap, Get Your Brits Out, l'Italienne Anna, son titre Bando, et enfin la franco-congolaise Théodora, Congolis sous BBL, Radio Canu, la meilleure des radios.

C'était trois productions de Jazz Chaka. On vient juste d'écouter Jazz Chaka avec Firehouse Crew. Le morceau, c'était Meshaya Dub. Juste avant, Max Romeo, Melto Way. Et on avait commencé par Prince Salah avec King Midas.

vient de s'écouter donc trois sons. Il y avait le Foolish Ska Jazz Orchestra pour une reprise du All About That Bass. Il y avait Taj Weeks and Adoa avec Let Your Voice, suivi en dernier de Perfect Giddy Mani avec Wonderful People.

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1: Vous êtes bien sur Radio Canu, vous venez d'écouter Nick Labac de Lorenzo, suivi de Cacastaner de Khaled Frex, et enfin le tube Gilet Jaune de Cop Johnson. 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

Vous venez d'écouter Storlock, c'était Castle Rock. Juste avant, il y avait Dan Arbraz avec Orgie Nocturne. Et encore avant, un andro du groupe Fleuve. 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

Et vous venez d'écouter dans l'ordre d'abord le groupe The World avec le morceau New Pearls. Juste après c'était En Attendant Anna, un groupe de Paris avec un morceau qui s'appelait Ray. Et un morceau là de cette année avec un groupe qui s'appelait Gen Pop, et le morceau, le titre c'était Dear Jackie.

Vous avez pu écouter dans l'ordre Thiéfaine avec Exile sur Planète Fantôme, ensuite c'était Kraftwerk avec Computer World et enfin Gérard Manset avec le titre Matrice. 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

êtes toujours à l'écoute de Radio Canu et c'est toujours ces célèbres bandes continues avec une session spéciale contre les violences sexuelles et agressions sexuelles faites aux enfants. On a commencé avec Forêt qui nous parlait de l'ami de la famille. On a continué avec le titre « Sous la mer » de Polo et Catherine Ringer qui est issu d'une compilation qui s'appelle « Mon petit loup » de la lutte contre les violences sexuelles faites aux enfants. Et on a terminé avec le titre de Juan Lobo, artiste suisse, qui nous parlait des enfants écorchés. 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

Dans l'ordre de passage, vous venez d'écouter Laila, Taxi Kebab, suivi de Ticatoc, featuring M6 Kibadi, et pour finir, Jason Status avec le morceau Badadan. 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

Salut toi, c'est bien Radio Canu, c'est les bandes continues. On vient de s'écouter Joy Division avec She's Lost Control, Sioxy and the Banshees avec The Passenger et pour finir, It's Your Makeup avec Dust in the Cathedral.

Vous êtes toujours à l'écoute de la plus rebelle des radios dans la session des bandes continues. Donc on a écouté dans l'ordre Spiders, un groupe suédois avec le morceau Control. Juste après, les Blues Pills avec High Class Woman. Et à l'instant, les Périphéries avec Alpha.

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On vient de s'écouter dans l'ordre El Mato a un Policía Motorizado avec leur morceau La Noche Eterna. Après, c'était Sunrise de Mona B, une artiste française qui vit au Québec. Et ensuite, c'était Parajo Consentle du groupe Son Rompe Pera. 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

Vous êtes bien sur les bandes continues de Radio Canu. On vient de se faire une sélection reggae avec des chanteuses. On avait commencé avec Holly Cook, la tune Frontline, suivie de Lila Eke, Scatter et la chanteuse lyonnaise Maggie avec Wonderful Paradox.

Radio Canu avec une bande continue très voyageuse. Alors, un petit Merzine pour commencer avec l'éclaireur et avec la douce voix de Manu aussi. Un petit Bob's Not Dead qui est parti faire un tour au pays de Gandhi. Et pour finir, les magiciens du quotidien qui nous annonçaient la fin du monde. 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

Et vous êtes à l'écoute des formidables bandes continues. On vient de s'écouter un délicieux morceau du groupe Iron Butterfly. Et le titre, c'était Inagada Davida. Et ça date des années 70. Bonne écoute sur Radio Canu.

Alors, vous venez d'écouter, alors dans l'ordre, Cœur Vert, c'est-à-dire le dernier morceau. Après, c'était Marvin. Et Lily Refrain, Compulsif Techno Massacre. 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

0: 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Les trois derniers morceaux, dans l'ordre chronologique, on a commencé par le GAM, le groupe d'action musicale, qui chantait Balade à chaud.
1: Ensuite, on a écouté Mehmet Aslan Pervane.
2: Et enfin, c'était The Gaslamp Killer avec Mofono qui nous interprétait Carpool Demi, Radio Canu.
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Vous êtes sur Radio Canu 102.2 FM dans les bandes continues avec une sélection de musique japonaise et coréenne présentée par votre animateur Kei. Concernant les titres, vous venez d'écouter Baby Metal avec Yava, juste avant Valkyrie avec Mirai wa Ona no Tame Niaru, et on avait commencé par BTS avec Not Today. Bonne écoute pour la suite des bandes continues.

Et vous êtes toujours sur Radio Canu 102.2. On vient d'écouter Vilain Manière de Maya Kamati. Avant, c'était Diagnosis de Kate Tempest. Et encore avant, c'était I'm Sure There's Nothing Wrong de Mona B.

Et vous êtes toujours sur Radio Canu 102.2, c'est les bandes continues. On vient d'écouter Sarok avec sa chanson Forever. Avant, c'était Habib Gabi de Awa. Et encore avant, c'était Clocks du groupe Ditz. 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

Vous êtes sur Radio Canu et on vient de s'écouter donc le premier titre Bruiser Wolf avec le titre Use Me, I'm Dope sur l'album Dope Game Stupid sorti en 2021. Deuxième titre, c'était les Brésiliennes de Mercenarias qui chantaient Imagem sorti en 1986 sur l'album Cade As Ramas. Et le dernier titre, c'était Quid Combat, les Mexicains donc, qui nous interprétaient La Tromba sorti en 2009 sur l'album Obus.

0: 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Et oui, alors, qu'est-ce qu'on sait écouter dans l'ordre? En premier, Marvin Gaye, le fabuleux Marvin Gaye avec le titre You Know City Blues. Ensuite, il y a Baby Huey avec Hard Times. Et ensuite, il y a Jill Scott Aaron, le héros Me and the Devil. 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

Vous êtes toujours sur les bandes continues du 102.2 Radio Canu et on vient d'écouter un peu de métal avec le groupe lyonnais Cirta et son morceau Nuremberg, les trasheuses brésiliennes de Nervosa avec Raise Your Fist et le groupe Scod de Chine, Speak Chinese or Die, ça veut dire, et le morceau c'était Happy New Grind.

Sur Radio Canu 102.2, nous avons pu entendre un morceau du projet Jneb, le mystère des petites culottes. C'était suivi par Brain Damage, parce que j'en ai marre. Et à l'instant, c'était Love Red avec Chimeras Fortast sur Radio Canu 102.2.

Vous êtes bien sur les bandes Continue Radio Canu. On vient de se faire une sélection reggae avec des chanteuses. On devait commencer avec Holly Cook, la tune Frontline, suivie de Lila Eke, Scatter, et la chanteuse lyonnaise Maggie avec Wonderful Paradox.

C'était John Lee Hooker avec I'm in the Mood, Sandino Cerrado Blues avec Cerrado Azul et les Devil Joe and the Backdoor Men avec Shake Your Boogie Down. 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

Accompagné du poète sonore à James Chetron. 43 05 67 83 00 22 87 85 69 97 82.

0: mesdemoiselles, messieurs. Et voici l'international Chalal et Maître Gazonga depuis Abidjan. Les amis, est-ce qu'on peut y aller?
1: Ah, bien sûr.
2: Ouais.
0: Ok, d'accord.
2: Ah oui, bien sûr.
0: Je suis allé.

0: Et sur Radio Canu, la plus Abidjan des radios.
1: 102.2, on vient d'écouter Maître Gazanga du Tchad avec un morceau qui s'appelait Les Jaloux Saboteurs aux yeux de crocodile.
0: Et puis après, on avait Balaké qui nous chantait Le Taximan.
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Alors, on a pu écouter Les Malpolis, Les Gens Formidables. Ensuite, Tout Faux, Le Petit Pois Rebelle. Et enfin, Maccabée, Le Carnaval des Gens Heureux.

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0: De la diversité sur les bandes continues de Radio Canu avec The Married Monk et The Belgian Kick.
1: Juste après, il y avait les Anglais de Skindred avec No Justice.
2: Et on a terminé avec un titre de Hervé Acriff qui était À tes souhaits.

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Yes, tu viens d'écouter l'original Kiba qui vient de sortir ce nouvel album Ayobatso Kiba avec H et Salsa et Dancehall. C'est le premier morceau qu'on a écouté. Le second, c'était Kiba qui réunit Bounty Killer, Kalash, Buzzy Signal et l'original Barrington Levy pour une tune spécialisée sur les vibes 90s. Et la dernière, Kiba toujours avec Buju Banton et l'original Tribal Kush. La tune, c'est 18 Shot, Big Tune. 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

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On vient d'écouter Code 9 avec un morceau qui s'appelait Confusion. Ensuite, Cricor, un morceau qui s'appelait The Times. Et pour finir, My Sister Klaus avec un morceau qui s'appelle Château Rouge en hommage à la station de métro de Paris qui s'appelle Château Rouge.

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Vous écoutez Radio Canu, une radio qui est rebelle. À l'instant, nous entendions Spiral Tribe avec le morceau Forward the Revolution. Juste avant, il y avait les Londoniens de version Big Five avec le morceau Time to be Happy. Et encore avant, un montage de la formation Nihilisis intitulé Tolérance Zéro sur Radio Canu.

0: Ils sont trois et n'ont qu'un seul but en tête. Détruire la planète. Pour y arriver, ils ont besoin de vous. Faites place aux super pollueurs.
1: Attention, certains propos peuvent heurter la sensibilité des plus écolos d'entre vous.

Vous êtes toujours sur le 102.2 de Radio Canu. Et vous venez d'écouter, dans l'ordre, la belle et grande Chloé Dutrèfle qui interprétait « Si j'étais voleuse », suivi du hip-hop en carton de Nawak pour le titre « Propollution ». Et enfin, pour finir, les Espagnols de Broken Brothers Brass Band, waouh, waouh, waouh, avec le titre « Gusano ». Gusano, c'est le verre.

Et ouais, ça c'était Radio Canu avec Justine en premier, Préjudice et Paranoïa, ensuite Electric Geisha avec entre parenthèses Russian Sex, Toy Symphony et Ben Harper avec Burn to Shine.

On vient d'écouter Marcus Eye avec Adopta pour la tune Mr. Moneyman en mode rocksteady. On a enchaîné avec l'original Naomi Cowan from Jamaica avec son morceau True Lies. Et on a fini avec les vibes UK du label Ariwa avec Joe Ariwa à la prod et Ashanti Sela au chant Live Upright. 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

Allez, on vient de s'écouter que des classiques sur Radio Canu. On a commencé d'abord avec un groupe de punk hardcore texan. C'était les Big Boys, un groupe des années 80. Le morceau s'appelait Thin Line. Juste après, c'était un groupe du tout début du synth punk. On est à la fin des années 70. Le groupe, c'était The Units et le morceau s'appelait High Night. Et puis, à l'instant, c'était un groupe anglais, un morceau de 1977 qui s'appelle Part-Time Punks et le groupe, c'était TV Personalities. 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

0: Alors, dans l'ordre, vous avez entendu en premier, c'était Tashka sur l'album Balbutiard, et c'était le morceau Balbutiard. En deuxième, vous avez entendu Bye Bye Dubai, et c'est sur son album Real Life, c'était le morceau Throat It All, où il y a le clip qui est sorti. Et puis en dernier, donc, c'était Kurt Mansfield, et c'est le numéro 6, Last Dance of Yggdrasil, c'est pas facile à dire, et en featuring, je pense que c'est on dit comme ça, Wendy Martinez.
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Et vous êtes bien sur les bandes continues de Radio Canu 102.2. Alors à l'instant, dans l'ordre, c'était Vladimir Vysotsky, le morceau La Chasse au Loup. Juste après, c'était Le Bavard du groupe La Rumeur avec le morceau Ma Routine. Et à l'instant, c'était Olivier Lataste, Jeu de Massacre. 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

On était en Punky 77 style, donc l'année 1977. The Jam in the City, c'est le premier morceau qu'on avait écouté. C'était suivi du

Vous écoutez toujours les bandes continues de Radio Canu et on vient d'enchaîner un morceau de Spray Paint qui s'appelait Drive by Feeling. Juste après, c'était Wimps avec Repeat. Et enfin, on a terminé avec un classique des Wipers. C'était le morceau qui s'appelle No One Wants an Alien. 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

Et vous êtes toujours sur Radio Canu 102.2. On vient d'écouter Vilain Manière de Maya Kamati. Avant, c'était Diagnosis de Kate Tempest. Et encore avant, c'était I'm Sure There's Nothing Wrong de Mona Bé.

Radio Cadu 102.2, on vient de s'écouter dans l'ordre la 57e dynastie, Still I Rise, qui dénonce les brimades dans le milieu carcéral américain, c'est pas qu'en Irak. Calavera, un groupe de hip-hop lyonnais avec le titre La Relève. Les 7 Lascar avec le titre Des Fous Raïtou.

Et vous écoutez toujours les bandes continues du 102.2 Radio Canu. On vient d'enchaîner trois morceaux plutôt vénères. On a commencé avec le duo italien Ovo, le morceau c'était Mondo. On a enchaîné avec l'anglais Scarlord et le morceau Heart Attack. Et on a fini avec le groupe de black metal ukrainien Trespasser et le morceau To the Barricades.

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Radio Canu 102.2, vous venez d'entendre les Pitbull de Chambéry avec le titre A.A. Ba. Ensuite, c'était les Lyonnais Didi's Brothers avec Eyes on Me. Et enfin, c'était Devil Joe and the Backdoor Man, donc groupe stéphanois que personnellement j'adore, qui jouait Mr. Skinny Man. 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

Vous êtes toujours sur Radio Canu, on vient d'écouter une bande continue avec dans l'ordre le groupe américain Paramore et son single This Is Why. Ensuite c'était Andy Schauf avec un morceau qui s'appelle Cinema Paradise. Et en tout dernier, on a entendu les Français de Acid Arab featuring Shem Yildiz et la chanson Donne Donne. 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

0: Et vous êtes toujours sur Radio Canu 102.2. On vient d'écouter Vilain Manière de Maya Kamati. Avant, c'était Diagnosis de Kate Tempest. Et encore avant, c'était I'm Sure There's Nothing Wrong de Mona B.
1: De l'agriculture capitaliste est un progrès non seulement dans l'art d'exploiter le travailleur, mais encore dans l'art de dépouiller le sol. La production capitaliste ne développe donc la technique et la combinaison du procès de production sociale qu'en épuisant en même temps les deux sources d'où jaillit toute richesse, la terre et le travail.
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sont les structures capitalistes orientées vers la logique du profit maximum et le plus rapidement possible qui sont à l'origine des dérèglements à la fois socio-écologiques que nous constatons aujourd'hui et à l'origine du fameux réchauffement climatique.

0: les deux sources d'où jaillit toute richesse, la terre et le travailleur.
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Vous êtes bien sur les bandes de Radio Canu, 102.2, la plus rebelle des radios. On vient de s'écouter Mac Wonder Mama Africa. Juste avant, c'était Enzo Lani Brothers, Kinsundi Barrage, la tune. Et on avait commencé par Dubamix, Cagoule, Zapatiste.

Vous êtes sur Radio Canu, c'est les bandes continues. Et on vient d'écouter dans l'ordre L7 avec Andres, ensuite Deftones avec Seven Words, et pour terminer, Cavalera Conspiracy avec le titre Inflicted.

Voilà, vous êtes toujours à l'écoute de la plus rebelle des radios, Radio Canut, avec les bandes continues. Donc dans l'ordre, on va reculer, on a écouté Prophet of Rage à l'instant avec Unfuck the World, juste avant le groupe Vodoun avec Possession, et encore avant Mirecourt avec The Serpent. 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

0: Et vous êtes bien sur Radio Canu 102.2, la plus intergénérationnelle des radios. À l'instant, c'était Anne Sylvestre qui nous interprétait en 1962 Mouche Mouchelette. Juste avant, c'était le jeune chanteur Kiki qui chantait Vive les chansons yéyé en 1965. Et encore avant, mais en 2019 cette fois, c'était le jeune groupe breton du nom de Peace B avec leur soirée pyjama.
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